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1: Nous sommes le 5 août en ce mercredi, bonjour. Les températures sont de 18 à 19 degrés. On a quelques nuages et quelques rayons de soleil. Alors cet après-midi, les températures vont rester, c'est rare, en dessous des 27 à 28 degrés. Sur Vic, Fezensac, Castéra-Vert-des-Anges, Éguin, Saint-Puy et Valence-sur-Béise. Du soleil à Agen et à Nérac avec 27 à 28 degrés. Bon mercredi avec DFM.

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1: Bonjour à tous, nous fêtons Abel. Alors, découvrez ce que les astres vous réservent selon votre signe.
2: Pour vous, Bélier, le climat sera tendre, favorisant le flirt et l'amusement.
1: Taureau, il est nécessaire de prendre un peu de recul face à certaines situations. Concentrez-vous aujourd'hui sur l'essentiel.
2: Gémeaux, le travail est le point central de cette journée, vous n'en manquerez pas. Et certaines de vos démarches sont en bonne voie.
1: Cancer, l'heure du bilan a sonné, vous devez rendre des comptes. Les situations doivent être claires. Sinon limpide.
2: Les lions, votre travail acharné va vous permettre de mettre en œuvre de nouveaux projets.
1: Vierge, vous êtes victorieux, tout vous réussit en ce moment, les astres sont de votre côté.
2: Vous êtes balance et votre humeur sera piquante, attention, voire agressive. Mettez donc un petit peu d'eau dans votre vin.
1: Côté cœur, scorpion, bien ne soyez pas trop possessif mais compréhensif et usez s'il vous plaît de tolérance.
2: Sagittaire, vous aurez plus que jamais besoin d'être entouré et surtout très protégé.
1: Capricorne, ce jour ne semble pas être propice à l'action. Si vous le pouvez, remettez à plus tard certains rendez-vous.
2: Verseau, des hauts, des bas. Si besoin, faites une pause.
1: Enfin, Poisson, vous traverserez une journée tout à fait défavorable. Sur le plan matériel, ce ne sera absolument pas le moment de vous lancer dans les affaires. À demain pour un nouveau horoscope.

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2: Aujourd'hui, 4 août, bonjour Jean-Marie. Jean-Marie est avant tout sociable et chaleureux. Cultivé, il éblouit ceux qu'il croise et se fait par conséquent de nouveaux amis très facilement. Avec son sens de l'humour bien aiguisé, Jean-Marie est en quelque sorte le clown qui vous fait constamment éclater de rire. Toutefois, n'allez pas croire qu'il n'est jamais sérieux. Au contraire, Jean-Marie est une personne sensible qui reconnaît quand il faut arrêter de rire. Toujours à l'écoute de ses proches, il est considéré par eux comme un vrai ami qui sait les conseiller et surtout qui ne se permet jamais de les juger. Dans sa carrière professionnelle, comme en amour, Jean-Marie peut du jour au lendemain changer de voix. Cette versatilité masque en fait le lent processus invisible qui a mené à cette décision. Généralement, Jean-Marie tend à s'orienter vers des études puis des métiers.

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1: Nous sommes le 5 août en ce mercredi, bonjour. Les températures sont de 18 à 19 degrés. On a quelques nuages et quelques rayons de soleil. Alors cet après-midi, les températures vont rester, c'est rare, en dessous des 27 à 28 degrés. Sur Vic-Fezensac, Castéra-Vert-des-Anges, Éguin, Saint-Puy et Valence-sur-Béise. Du soleil à Agen et à Nérac avec 27 à 28 degrés. Bon mercredi avec DFM.
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1: Nous sommes le 5 août en ce mercredi, bonjour. Les températures sont de 18 à 19 degrés. On a quelques nuages et quelques rayons de soleil. Alors cet après-midi, les températures vont rester, c'est rare, en dessous des 27 à 28 degrés. Sur Vic-Fezensac, Castéra-Verdesan, Géguin, Saint-Puy et Valence-sur-Béise. Du soleil à Agen et à Nérac avec 27 à 28 degrés. Bon mercredi avec DFM.

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2: Bonjour à tous, nous fêtons Abel. Alors, découvrez ce que les astres vous réservent selon votre signe.
3: Pour vous, Bélier, le climat sera tendre, favorisant le flirt et l'amusement.
2: Taureau, il est nécessaire de prendre un peu de recul face à certaines situations. Concentrez-vous aujourd'hui sur l'essentiel.
3: Gémeaux, le travail est le point central de cette journée, vous n'en manquerez pas. Et certaines de vos démarches sont en bonne voie.
2: Cancer, l'heure du bilan a sonné, vous devez rendre des comptes. Les situations doivent être claires, sinon limpides.
3: Les lions, votre travail acharné va vous permettre de mettre en œuvre de nouveaux projets.
2: Vierge, vous êtes victorieux, tout vous réussit en ce moment, les astres sont de votre côté.
3: Vous êtes balance et votre humeur sera piquante, attention, voire agressive. Mettez donc un petit peu d'eau dans votre vin.
2: Côté cœur, scorpion, bien ne soyez pas trop possessif mais compréhensif. Et usez s'il vous plaît de tolérance.
3: Sagittaire, vous aurez plus que jamais besoin d'être entouré et surtout très protégé.
2: Capricorne, ce jour ne semble pas être propice à l'action. Si vous le pouvez, remettez à plus tard certains rendez-vous.
3: Verseau, des hauts, des bas. Si besoin, faites une pause.
2: Enfin, poisson, vous traverserez une journée tout à fait défavorable. Sur le plan matériel, ce ne sera absolument pas le moment de vous lancer dans les affaires. À demain pour vous.

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2: Aujourd'hui, 5 août, bonjour Abel. Abel est de nature versatile. C'est un leader né, sachant ajuster son attitude en fonction des situations qu'il rencontre. Ne vous fiez jamais aux apparences qu'il pourrait vous dévoiler. Prenez plutôt le temps de le connaître. Abel est aussi un homme doté d'une grande ingéniosité et même d'une certaine malice. Il maîtrise parfaitement l'art du discours et pourrait aisément charmer, voire manipuler son auditoire. Il se réalise volontiers dans le commerce et possède un véritable don pour les affaires. Travailleur actif et persévérant, il est raisonnable et ne compte pas sur le facteur chance pour réussir. Chaleureux, rieur et espiègle, sa compagnie est particulièrement amusante. Votre couleur sera le jaune. Bonne journée.

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4: Très belle journée et merci de votre fidélité. Appel à la vigilance du côté des forêts landaises. Le département est une nouvelle fois placé en vigilance orange pour les feux de forêt et risques d'incendie. De nouvelles mesures ont été prises pour limiter les risques. La circulation, le stationnement des véhicules ainsi que l'utilisation d'engins motorisés, thermiques et électriques ainsi que les sources d'ignition sont interdites de 14h à 22h. De plus, les activités forestières, y compris les travaux sylvicoles de génie civil, de services de carbonisation et de sillage sont suspendus. Enquête ouverte par la direction du travail suite à un accident survenu en début de semaine à Lille-Jourdain dans le Gers. Un charpentier de 55 ans a été grièvement blessé après une chute de 3 mètres sur un chantier lundi. Il a été évacué vers l'hôpital Purpan de Toulouse. Appel à la prudence sur les plages de la côte atlantique avec une invasion de physalies sur le sable mais aussi dans l'eau. Ces filaments sont particulièrement urticants. Même morte, il est recommandé de ne jamais la toucher. Une arrivée particulièrement remarquée sur les plages landaises, même s'il faut éviter une psychose. Hier, la plage des Cavaliers à Anglette a été temporairement fermée suite à l'échouage de plusieurs physalies. Entre 70 et 90% de pertes selon les territoires. Les agriculteurs du sud-ouest sont confrontés à une sécheresse qui met en péril leur récolte face à des restrictions d'eau et des températures très élevées, sans répit pour les cultures. Ils s'attendent à des rendements bien moins importants cette année. Des agriculteurs qui demandent l'activation d'un plan national de sauvegarde par le gouvernement afin de leur venir en aide. Et puis, nos confrères de la Nouvelle République des Pyrénées se sont intéressés à la venue du pape Léon XIV à Lourdes fin septembre. Si les hôtels de la Cité Mariale l'affichent désormais complet, les réservations vont bon train en Vallée des Gaves et aussi à Tarbes, puisque certains établissements affichent déjà complet depuis plusieurs semaines. Près de 200 000 personnes sont attendues à Lourdes pour cette visite pontificale.

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1: Nous sommes le 5 août en ce mercredi, bonjour. Les températures sont de 18 à 19 degrés. On a quelques nuages et quelques rayons de soleil. Alors cet après-midi, les températures vont rester, c'est rare, en dessous des 27 à 28 degrés. Sur Vic-Fezensac, Castéra-Vert-des-Anges, Géguin, Saint-Puy et Valence-sur-Béise. Du soleil à Agen et à Nérac avec 27 à 28 degrés. Bon mercredi avec DFM.
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0: bienvenue sur DFM. Nous sommes mercredi aujourd'hui, 5 août 7h.
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0: Ce mercredi, jour de la Saint-Abel, avec le dicton du jour à la Saint-Abel, le temps est de miel, on verra ça dans quelques secondes. Sachez que le soleil s'est levé à 6h48, il va se recoucher à 21h12, on perd 3 minutes. Avant de faire le retour de la météo, c'est toujours l'info. Avec Thierry, bonjour.
2: Bonjour à tous. L'État au chevet des entreprises concernées par les incendies de Gironde et des Landes. Les indemnités versées aux salariés au titre de l'activité partielle seront intégralement prises en charge, selon le ministère du Travail. Cela concerne les TPE, PME des zones évacuées. Une mesure exceptionnelle pour soutenir ces entreprises et préserver l'emploi, selon un communiqué. Sur le front de l'incendie dans la Drôme, près de 280 hectares ont brûlé sur le massif du Claps. Deux pompiers ont été légèrement blessés hier. Les conditions météo s'annoncent défavorables aujourd'hui. Dans le Var, la piste de mise à feu volontaire sérieusement envisagée après la reprise de l'incendie du Gros Bessillon vendredi. Le parquet de Draguignan assure que l'enquête est en cours. La reprise a parcouru 1850 hectares. 1000 pompiers étaient encore mobilisés hier. Notez que 402 interpellations en lien avec des feux ont été réalisées depuis le début de l'été, selon Laurent Nunez, dont 156 mineurs. Dans l'actualité aussi, la garde à vue de Jean Humbert a été levée. Le chef cuisinier est accusé de violence conjugale par trois de ses ex-compagnes. Il aurait été entendu par la police pendant près de 36 heures. Jean Humbert pourrait être présenté à un procureur ce matin pour une convocation ultérieure devant un juge. Le chef cuisinier conteste les faits. Après Ubisoft, Quantic Dream, dans une mauvaise passe, l'éditeur de jeux vidéo français envisage de supprimer des emplois. Le syndicat des travailleurs du jeu vidéo lance un appel à la grève reconductible. Il déplore des négociations avec la direction qui se sont déroulées de manière exécrable. 115 emplois seraient menacés par le plan de licenciement. Nous avons de très bonnes discussions. Les mots de Donald Trump sur la chaîne Fox News. Le président américain assure que l'Iran veut passer un accord avec les États-Unis, mais il prévient, soit le détroit d'Hormuz ouvrira très bientôt, soit l'Iran sera frappé très durement. Et puis en cyclisme, Marlène Rosser remporte le contre-la-montre hier lors de la 4e étape du Tour de France Femmes. La Suisse récupère le maillot jaune. Aujourd'hui, 5e étape entre Mâcon et Belleville en Beaujolais, 140 km. Voilà pour l'actualité. Très bonne journée à tous.
0: Merci, vous revenez tout à l'heure dans le journal de 8h, 7h, 2 minutes et 40 secondes, la météo.
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0: Et nous serons bien sûr en direct de cette foire au vin et eau de vie du Gers à Jéguin ce samedi. La météo avec quelques nuages gris, quelques éclaircies. Température actuellement d'une vingtaine de degrés. Et nous aurons 23 degrés en fin de matinée. Pour cet après-midi, alors, on aura un temps un petit peu nuageux, 28 degrés à Condon, Valence. Et en tant qu'on n'était pas resté sur des températures comme ça, hein, 28 degrés, Saint-Puy, Jéguin, Castéra, Verduzan, 28 à Vicaillos, à Casaubon, 29 à Agen, 28 à La Plume, La Montjoie, Nérac, Mézin et Montcrabeau. La fin d'après-midi, entre 24 et 25 degrés, on aura même une nuit un petit peu étoilée où les températures vont rester entre 19 degrés les plus fraîches à Casaubon, 21 degrés près de Hoche. Tout de suite, l'horoscope du jour.
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4: Bonjour à tous, nous fêtons Abel. Alors, découvrez ce que les astres vous réservent selon votre signe.
5: Pour vous, Bélier, le climat sera tendre, favorisant le flirt et l'amusement.
4: Taureau, il est nécessaire de prendre un peu de recul face à certaines situations. Concentrez-vous aujourd'hui sur l'essentiel.
5: Gémeaux, le travail est le point central de cette journée. Vous n'en manquerez pas et certaines de vos démarches sont en bonne voie.
4: Cancer, l'heure du bilan a sonné. Vous devez rendre des comptes. Les situations doivent être claires. Sinon limpide.
5: Les lions, votre travail acharné va vous permettre de mettre en œuvre de nouveaux projets.
4: Vierge, vous êtes victorieux, tout vous réussit en ce moment, les astres sont de votre côté.
5: Vous êtes balance et votre humeur sera piquante, attention, voire agressive. Mettez donc un petit peu d'eau dans votre vin.
4: Côté cœur, scorpion, bien ne soyez pas trop possessif mais compréhensif. Et usez s'il vous plaît de tolérance.
5: Sagittaire, vous aurez plus que jamais besoin d'être entouré et surtout très protégé.
4: Capricorne, ce jour ne semble pas être propice à l'action. Si vous le pouvez, remettez à plus tard certains rendez-vous.
5: Verseau, des hauts, des bas. Si besoin, faites une pause.
4: Enfin, poisson, vous traverserez une journée tout à fait défavorable. Sur le plan matériel, ce ne sera absolument pas le moment de vous lancer dans les affaires. À demain pour un nouveau horoscope.
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0: 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Projet d'habitat inclusif à Castéra-Verduzan. 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En partenariat avec le conseil départemental du Gers, le bailleur Toit de Gascogne et l'ADMR, les élus de Castéra-Verduzan travaillent actuellement sur un projet d'habitat inclusif. Dans la commune, ce projet innovant permettra de proposer une alternative entre le domicile et l'EHPAD. Ce projet, qui pourra accueillir entre 10 et 15 personnes de plus de 65 ans, propose un logement individuel pour chaque habitant qui sera locataire, en complément des espaces de vie partagés qui seront à leur disposition afin de partager des temps communs pour participer à des animations. Un coordinateur sera régulièrement présent afin d'organiser et faciliter la vie collective. Afin de présenter plus en détail le projet à la population, la mairie de Castéra-Verduzan organise le 1er septembre prochain à 18h30 dans ses locaux une réunion d'information publique. En présence des différents partenaires, cette rencontre sera l'occasion d'apporter des réponses aux questions des participants, mais également de présenter un questionnaire à destination des plus de 63 ans, ainsi que des ateliers participatifs qui seront organisés en septembre et octobre. C'était un communiqué de la mairie de Castéra-Verduzan, projet d'habitat inclusif. Réunion publique le 1er septembre à 18h30.
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1: Les titres de la dépêche du midi ce matin dans le Gers. On revient sur le voleur du Bastion condamné, auteur de multiples vols dans la nuit du 10 au 11 juin. On s'en rappelle notamment au restaurant Le Bastion de Lectoure. Ce jeune homme de 20 ans a écopé hier d'une peine de prison ferme. Ce matin, on parle aussi du top 14 avec Toulouse. C'est confirmé, l'arrière toulousain Thomas Ramos quittera le stade à la fin de la prochaine saison pour porter les couleurs du Racing 92. En page locale aujourd'hui, eh bien on revient sur notamment les articles suivants. Les maraîchers sont dans le dur. Hein. Ils envisagent même d'arrêter certaines productions sur le marché. Certains légumes se font de plus en plus rares cet été. Haricots en quantité limitée, plantes de tomates brûlées, pommes de terre touchées par des maladies. La succession des épisodes de forte chaleur met les cultures à rude épreuve. C'est Benjamin ce matin qui en parle. Benjamin de l'Esclus cultive 36 légumes différents sur son exploitation bio. Les légumes du pot à Gers, mais voilà, ça devient de plus en plus compliqué. La hausse des dépôts sauvages, les sanctions vont tomber, titre la dépêche du midi. Des dépôts sauvages se multiplient aux portes des déchetteries depuis le début de l'été. Plusieurs auteurs ont déjà été identifiés grâce à la vidéosurveillance et à différents indices relevés. Et puis, dans la dépêche du midi, on revient aussi sur, notamment à Saint-Mathan, 10 habitants vont participer au Conseil des Sages. Et puis l'astronomie, l'éclipse décryptée par un chercheur en ce moment au Festival des Étoiles du côté de Florence. 7h12 minutes et 20 secondes. Dans un instant, on fait le retour du zapping. Un petit peu au bord de l'eau, on se pose 3 minutes.

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0: 7h20.
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2: Et rendez-vous TV pour ce soir, le programme complet. Tout d'abord, TF1 qui nous propose une soirée ciné avec Sirène, le film, avec notamment Cyrine Boutella. Sur la 2, Code Rouge, l'épisode 1. Sur France 3, Secret d'Histoire, la folle épopée de Charlotte d'Angleterre. Sur France 4, Marguerite présente Les Fées, Les Meufs, l'Hyper Weekend Festival 2026, un divertissement. France 5, Au bout c'est la mer, direction le Nil. Sur M6, J'en connais un rayon, l'émission 3 et Canal+. Ma frère, c'est un film. Sur LCP, Débadoc, une chambre à elle, un documentaire, contrairement à ses camarades de classe. Racha ne rentre pas chez elle après la fin des cours. Elle n'a pas de chez soi. Un reportage à retrouver ce soir, suivi d'un débat. La prisonnière de Bordeaux, c'est un téléfilm sur Arte, sur W9, en quête d'action, avec les secours, les vacances qui tournent mal. TMC, les Chevaliers du Fiel, Croisière d'Enfer, le spectacle. Sur TFX, c'est Baby Boom, la maternité. Sur C-Star, Top Gun, pilote d'élite. Et sur T18, eh bien, c'est la loi de Pauline. TF1 série film Rupture pour tous, un film. Sur Gulli, les 100 vidéos qui ont fait rire le monde entier. Sur l'équipe Gunnar, le téléfilm. Sur Sister, il était une fois la planète Terre. RMC Story propose l'énigme du Saint Graal, mythe ou réalité. RMC Découverte, 100 jours avec les polices, avec la police de la route. Et enfin, Cold Case, affaire classée sur RMC Life à partir de 21h.

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2: Aujourd'hui, 5 août, bonjour Abel. Abel est de nature versatile. C'est un leader né, sachant ajuster son attitude en fonction des situations qu'il rencontre. Ne vous fiez jamais aux apparences qu'il pourrait vous dévoiler. Prenez plutôt le temps de le connaître. Abel est aussi un homme doté d'une grande ingéniosité et même d'une certaine malice. Il maîtrise parfaitement l'art du discours et pourrait aisément charmer, voire manipuler son auditoire. Il se réalise volontiers dans le commerce et possède un véritable don pour les affaires. Travailleur actif et persévérant, il est raisonnable et ne compte pas sur le facteur chance pour réussir. Chaleureux, rieur et espiègle, sa compagnie est particulièrement amusante. Votre couleur sera le jaune. Bonne journée.

0: les soirées mondaines avec Oria sur DFM. Après la pause, on va retrouver nos chroniqueuses. Vos animaux de compagnie sont à l'honneur le mercredi sur DFM et sur le www.dfm930.com. Et aussi, à partir de 7h50, on va retrouver Sophie pour les fruits et légumes frais, donc une chroniqueuse de ce mercredi. C'est l'heure de l'info, c'est Jean-Marc. Il est 7h30, bonjour.
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3: Bonjour à toutes et à tous. Nouvel incendie sur les sommets pyrénéens. Un incendie déclaré au-dessus de la commune d'Arins-Marsous lundi, certainement suite aux orages et à la foudre. Des flammes et des fumées toujours bien présentes hier sur le versant est du Gabizos. Pompiers mobilisés sur place pour en limiter la progression. Le pronostic vital des randonneurs frappés par la foudre lundi à la Ourquette d'Ossou au-dessus de Cotteret n'est plus engagé. Leur état est désormais stable et il faudra encore attendre quelques jours pour savoir s'ils auront des séquelles. Des randonneurs belges qui ne se connaissaient pas et qui arrivaient à proximité du refuge de Beisselance lorsque l'orage les a surpris. Le parquet de Tarbes a par ailleurs indiqué qu'ils n'avaient pas commis d'imprudence particulière, ce qui ne nécessitera pas l'ouverture d'une enquête. Une femme d'une soixantaine d'années victime d'une noyade hier à Vielle-Saint-Girons dans les Landes. Une sexagénaire repérée par les maîtres nageurs sauveteurs alors qu'elle se débattait dans l'eau. En arrêt cardio-respiratoire, son pouls et sa respiration ont finalement repris après l'intervention des secours. Toujours inconsciente, elle a été évacuée en urgence absolue vers l'hôpital de Dax. Passage en mode vigilance, la France renforce les contrôles à la frontière franco-espagnole. 200 agents supplémentaires déployés au Pays Basque, ce qui porte les effectifs à 400 policiers, gendarmes et militaires. Les autorités parlent d'une mesure préventive suite aux événements de Ceuta. Contrôle renforcé notamment au péage de Biriatou et sur plusieurs axes secondaires. 263, le chiffre du jour, nous a été révélé par nos confrères de la République des Pyrénées. En moins de 20 ans, pas moins de 263 bureaux de tabac ont fermé leurs portes pour le seul département des Pyrénées-Atlantiques. La fédération locale des buralistes vient de lancer une campagne d'affichage dans ses points de vente pour alerter sur la hausse constante du marché parallèle des cigarettes. Les buralistes qui en appellent également à un gel de la fiscalité sur le tabac. Et puis en sport cyclisme, l'info a été révélée par nos confrères de la Nouvelle République des Pyrénées. La Vuelta 2027, le Tour d'Espagne, sillonnera les Hautes-Pyrénées l'année prochaine lors d'une étape. Les coureurs devraient partir de Jaca pour rejoindre le col de Valdouron à Zet. Une étape en hommage au premier maillot jaune de Miguel Indurain en 1991. Sur la grande boucle.
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8: 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Vous retrouverez la séquence le samedi et le dimanche de la même semaine à 8h30. 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
0: 31 degrés, ça a été relevé hier après-midi. À 16h à Agen, il a fait 32 sur Auch, 29 à Bordeaux, 32 à Montpellier, 32 à Tarbes et 35 degrés à Perpignan. Aujourd'hui, avec ce ciel un petit peu nuageux, on ne va pas dépasser les 27 degrés. À Bordeaux, à Bergerac, 26 à Lacanau et Arcachon, 27 à Mont-de-Marsan, 26 à Pau, 25 à Tarbes, 28 à Auch, Condon, Agen, Nérac, 29 à Montauban et 28 à Toulouse. Du soleil avec 32 degrés à Carcassonne, 35 c'est chaud sur Narbonne et Perpignan, 37 à Montpellier et à Nîmes. En Europe, il fera 28 degrés aujourd'hui à Paris, 16 seulement à Dublin, 27 à Bruxelles, 31 à Berlin, 20 degrés à Oslo, c'est pas très chaud, 30 degrés à Berne, 35 c'est pour Varsovie, 39 degrés pour Vienne, incroyable, à Stockholm, 22 degrés, Copenhague, 25 degrés à Londres, 25 degrés à Rome, pas plus de 32 degrés. À Madrid, il fait chaud, 36 degrés, 26 degrés. Au Portugal, à Lisbonne, et puis à Athènes, il fera 36 degrés aujourd'hui du côté de la Grèce. Et puis demain, jeudi, jour de la Saint-Octavien, dans le département du Gers et sur l'Occitanie, en règle générale, nous aurons le matin 20 degrés, du soleil l'après-midi, ça se stabilise entre 26 et 27 degrés. Température vont bien remonter pour ce week-end, ne vous inquiétez pas. Avant de retrouver nos chroniqueuses pour ce moment consacré à vos animaux de compagnie, on fait le retour de la musique. 7h37.
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2: Vous aimez partager un morceau de fruits ou de légumes avec votre animal ? Attention, certains aliments sont excellents pour sa santé, tandis que d'autres peuvent provoquer une intoxication grave. Aujourd'hui, découvrons lesquels privilégier et lesquels bannir. Les aliments à proscrire. En tout premier, il y a l'avocat. L'avocat contient de la persine. Chez le chien et le chat, elle peut provoquer des vomissements, de la diarrhée et dans certains cas, des troubles cardiaques. Chez les oiseaux comme les poules, l'avocat est encore plus dangereux et peut être mortel. Quant au noyau, il représente un risque d'étouffement ou d'occlusion intestinale pour les animaux capables de les avaler.
3: L'ail et l'oignon. L'ail, l'oignon, l'échalote et le poireau appartiennent à la même famille. Ils sont toxiques pour le chien, le chat et le furet. Ils détruisent progressivement les globules rouges et peuvent provoquer une anémie parfois sévère. Qu'ils soient crus, cuit ou déshydraté, le risque reste présent.
2: Le raisin. Pour le raisin frais comme pour le raisin sec, ils sont particulièrement dangereux chez le chien et peuvent provoquer une insuffisance rénale aiguë, même en très faible quantité. Chez le chat, les cas sont plus rares, mais par précaution, ils sont également déconseillés.
3: Le chocolat. Le chocolat contient de la théobromine, une molécule que nos animaux éliminent très mal. Elle peut provoquer des vomissements, une accélération du rythme cardiaque, des tremblements, des convulsions et dans les cas les plus graves, le décès de l'animal. Plus le chocolat est noir, plus il est toxique.
2: Pour les aliments à favoriser, il y a le concombre, qui lui est très riche en eau et pauvre en calories. Le concombre est une excellente friandise pour les chiens, chats et peut également être proposé aux lapins, cochons d'Inde et chevaux en petite quantité. Il contribue à l'hydratation, notamment pendant l'été. Pensez-y durant les fortes chaleurs.
3: Il y a aussi la courgette. La courgette est l'un des légumes les mieux tolérés par les chiens et également par les chats. Peu calorique et riche en fibres, elle favorise une bonne digestion. Elle convient également aux lapins, cochons d'Inde et aux poules. Elle est conseillée pour les animaux en surpoids afin de leur faire perdre du poids.
2: Pour la pastèque, sans pépins ni sans la peau, elle est très rafraîchissante grâce à sa forte teneur en eau. Elle constitue une friandise appréciée des chiens, chats, chevaux, poules, etc. Mais reste à distribuer avec modération en raison de sa teneur en sucre. Utile en cas de forte chaleur. Testée et approuvée par les chats de Marine.
3: La carotte. La carotte est une excellente source de fibres et de bêta-carotène chez le chien. Elle peut être donnée crue pour favoriser la mastication ou cuite pour être plus digeste. Elle fait également partie des légumes appréciés par les lapins, les cochons d'Inde, les chevaux et les poules. Attention cependant à ne pas en abuser non plus car elle est riche en sucre.
2: Les haricots verts sont eux pauvres en calories mais riches en fibres. Les haricots verts cuits sont particulièrement intéressants pour les chiens et les chats, notamment lorsqu'ils doivent contrôler leur poids. Ils peuvent aussi être proposés aux chevaux et aux poules. En revanche, les haricots crus sont à éviter chez plusieurs espèces en raison de substances naturelles toxiques.
3: Pour plus d'infos, des listes détaillées sont disponibles facilement sur internet et vous pouvez demander conseil à votre vétérinaire. Et retiens bien que si tu ne sais pas, tu ne donnes pas.
2: Vous pouvez nous retrouver sur les réseaux. Moi c'est Nelly de Wolfie Pet Eating.
3: Et moi c'est Marine des Mains d'Éveil Animal. C'était l'instant animal.
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8: 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En CDD, assistant administratif des services de gestion comptable à Condon. Assistant social en CDD à Condon. Agent des espaces aquatiques en CDD à Condon. Agent de production en industrie alimentaire en CDD à Valence-sur-Béise. Tractoriste agricole en CDD à Blasiette. Ouvrier agricole en CDD à Marcelan. Aide à domicile en CDD à Gondrin. Chef de réception ou assistant direction en CDD à Castéra-Verduzan. auxiliaire de vie en CDD à Castéra-Verduzan, assistant mandataire judiciaire à la protection des majeurs en CDD à Lectour, monteur câbleur en électronique en CDD à Lectour et apprenti cuisinier en CDD à Lectour, cuisinier de collectivité en CDD à Vic-Fezensac, chaudronnier fabricant acier et inox en CDD à Vic-Fezensac et aide-soignant en CDD à Vic-Fezensac. Aide cuisinier, agent de restauration collective en CDD à EOS, directeur à l'AE en CDD à EOS et aide à domicile en CDD à EOS. Assistant administratif, agence immobilière en CDD à Florence, psychologue premier degré en CDD à Florence et assistant administratif qualifié en CDD à Florence. Commis de cuisine en CDD à Ordan-la-Roque, aide réceptionniste en silo en CDD à Roquelaure, graphiste en CDD à Manciette, commis de cuisine en CDD à Manciette, aide agricole en viticulture en CDD dans le Gers, ouvrier agricole viticulture en CDD dans le Gers et technicien modem en CDD dans le Gers.
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0: on parle d'équilibre alimentaire.
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0: Avec Sophie, tout de suite.
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3: Bonjour, aujourd'hui dans ma chronique Fraîche Attitude, je vais vous donner les principes de base pour équilibrer son alimentation ainsi que quelques astuces pratiques. Une alimentation équilibrée permet de couvrir les besoins nutritionnels de l'organisme sans entraîner de troubles ni surcharge pondérale et assure le bien-être au quotidien. Les groupes d'aliments, la variété avant tout. Pour équilibrer son alimentation, il faut faire appel à chaque famille d'aliments. Il n'existe pas d'aliments parfaits et il n'existe pas non plus d'aliments interdits. Chaque famille d'aliments est utile pour l'équilibre nutritionnel et le plaisir. Il faut donc varier tous les jours ses apports. Au total, on distingue 7 groupes d'aliments à varier. L'eau, plate ou gazeuse, minérale ou du robinet, elle permet de s'hydrater et de faire le plein de sels minéraux. C'est la seule boisson indispensable. Un adulte en consomme en moyenne 1,5 litre par jour. Augmenter la consommation en cas d'effort ou de forte chaleur. L'alcool n'est pas indispensable au bon fonctionnement de notre organisme. Si vous souhaitez en consommer, veillez à ne pas dépasser un verre au déjeuner et au dîner. Les fruits et légumes. Cuits ou crus, privilégiez les fruits et légumes frais de saison. Ils sont riches en vitamines antioxydantes, vitamine C, bêta-carotène, etc., en fibres et aussi en minéraux. Ce sont les seuls aliments à contenir de la vitamine C. Pour un adulte, comptez au minimum 5 portions chaque jour. Qu'est-ce qu'une portion de fruits et légumes? C'est l'équivalent de 80 à 100 grammes, soit pour avoir une idée simple, la taille d'un poing ou de 2 cuillères à soupe pleine. C'est par exemple une petite pomme, 2 abricots, une tranche de melon, une coupelle de salade de fruits frais, une part de compote, une banane, 5 à 6 fraises, une part de salade, 2 cuillères à soupe pleine d'épinards cuits, une poignée d'haricots verts, etc. Le lait et les produits laitiers. Lait, fromage et yaourt. Ils sont riches en protéines et en calcium, indispensable à la croissance. Ils contiennent aussi des vitamines du groupe B, des lipides et de la provitamine A. Pour un adulte, comptez 3 produits laitiers par jour en variant les formes. La famille viande, poisson, œuf. Viande blanche, rouge, poisson frais, fruits de mer, crustacés, œufs, ils sont riches en protéines et en fer. On en consomme une fois par jour et des produits laitiers à chaque repas complètent l'apport. Les féculents, pain, pâtes, riz, pommes de terre, légumes secs et autres céréales, ils apportent de l'énergie sous forme de sucre lent ou glucides complexes, tels que l'amidon. Ils apportent également des protéines, des vitamines du groupe B, des minéraux, des fibres. Ils doivent être consommés à chaque repas et permettent d'être rassasiés jusqu'au repas suivant. Variez les quantités en fonction de son appétit et de son activité physique. Les matières grasses, beurre, huile, margarine, crème fraîche, graisse d'oie, de canard, saindoux, huiles variées, type olive, colza, noix, sont à consommer en quantité modérée, à savoir 10 grammes par repas. Ils sont riches en lipides, source de vitamine A et D et de vitamine E, mais aussi d'acides gras essentiels dont notre corps a besoin. Sucre et produits sucrés. Sucre, miel, confiture, soda et boissons sucrées, bonbons, ce sont des sucres simples, facilement assimilables par l'organisme. On peut s'accorder de petits plaisirs sucrés au quotidien, mais attention, le sucre est souvent déjà très présent dans les aliments préparés. Pour garder l'équilibre, voici quelques bons réflexes. Faire 3 à 4 repas par jour, petit déjeuner, déjeuner, collation, dîner. Manger selon son appétit, pendant les repas, cela évite le grignotage. Et toutes les familles d'aliments sont importantes, il faut donc tous les consommer. L'équilibre alimentaire se construit au minimum sur une semaine. Et lors d'un repas pizza ou sandwich, complété avec un fruit et ou un légume. Cuisiner dès que possible des produits frais bruts. La cuisine maison, même très simple, est une bonne façon de garder le contrôle sur le contenu de son assiette. Et enfin, se réconcilier avec les aliments écartés dans l'enfance. Le goût évolue tout au long de la vie, il est donc important de revenir vers un aliment et de le redécouvrir lorsqu'on n'y a pas goûté depuis plusieurs années. Alors rien de plus simple, adoptez la fraîche attitude et je vous dis à la semaine prochaine pour partir ensemble à la découverte des fruits et légumes frais.

0: Bienvenue sur DFM, nous sommes mercredi, c'est le 5 août, nous fêtons les Abel à la Saint-Abel. Le temps est de miel, le soleil qui s'est levé à 6h48 va se recoucher à 21h12. Bienvenue chez nous. Il est 8h.
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0: et sur la radio Microclimat, c'est le retour de l'information avec Thierry.
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0: L'actu en deux minutes. Bonjour.
3: Bonjour à tous. L'État au chevet des entreprises concernées par les incendies de Gironde et des Landes. Les indemnités versées aux salariés au titre de l'activité partielle seront intégralement prises en charge, selon le ministère du Travail. Cela concerne les TPE, PME des zones évacuées. Une mesure exceptionnelle pour soutenir ces entreprises et préserver l'emploi, selon un communiqué. Sur le front de l'incendie dans la Drôme, près de 280 hectares ont brûlé sur le massif du Claps. Deux pompiers ont été légèrement blessés hier. Les conditions météo s'annoncent défavorables aujourd'hui. Dans le Var, la piste de mise à feu volontaire sérieusement envisagée après la reprise de l'incendie du Gros Bessillon vendredi. Le parquet de Draguignan assure que l'enquête est en cours. La reprise a parcouru 1850 hectares. 1000 pompiers étaient encore mobilisés hier. Notez que 402 interpellations en lien avec des feux ont été réalisées depuis le début de l'été, selon Laurent Nunez, dont 156 mineurs. Dans l'actualité aussi, la garde à vue de Jean Humbert a été levée. Le chef cuisinier est accusé de violence conjugale par trois de ses ex-compagnes. Il aurait été entendu par la police pendant près de 36 heures. Jean Humbert pourrait être présenté à un procureur ce matin pour une convocation ultérieure devant un juge. Le chef cuisinier conteste les faits. Après Ubisoft, Quantic Dream, dans une mauvaise passe, l'éditeur de jeux vidéo français envisage de supprimer des emplois. Le syndicat des travailleurs du jeu vidéo lance un appel à la grève reconductible. Il déplore des négociations avec la direction qui se sont déroulées de manière exécrable. 115 emplois seraient menacés par le plan de licenciement. Nous avons de très bonnes discussions. Les mots de Donald Trump sur la chaîne Fox News. Le président américain assure que l'Iran veut passer un accord avec les États-Unis, mais il prévient, soit le détroit d'Ormuz ouvrira très bientôt, soit l'Iran sera frappé très durement. Et puis en cyclisme, Marlène Rosser remporte le contre-la-montre hier lors de la quatrième étape du Tour de France Femmes. La Suisse récupère le maillot jaune. Aujourd'hui, cinquième étape entre Mâcon et Belleville en Beaujolais, 140 km. Voilà pour l'actualité. Très bonne journée à tous.
0: Merci, vous revenez bien sûr tout à l'heure. Le retour de l'actu, ça sera dans le journal de 9h. Et puis on fera aussi de l'actu en région ce matin avec Cathy. Non pas pour le journal du Gers, mais pour l'actu numérique. Quelques infos pratiques avec son invité tout à l'heure à 8h30. Le retour de la météo après la pause. Pause.
4: 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La météo.
0: La météo avec des températures aujourd'hui qui vont se stabiliser entre 28 et 29 degrés sur le Gers, Landes, Lot-et-Garonne, Tarn-et-Garonne et les Hautes-Pyrénées. Demain jeudi, on fêtera les Octaviens, on aura 20 degrés le matin, du soleil l'après-midi avec 26 degrés. On finit la semaine vendredi, jour de la Saint-Gaëtan, avec 16 le matin, ciel bleu. L'après-midi, les températures seront d'une trentaine de degrés entre Condon, Auch, Agen.
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1: Bonjour à tous, nous fêtons Abel. Alors, découvrez ce que les astres vous réservent selon votre signe.
5: Pour vous, Bélier, le climat sera tendre, favorisant le flirt et l'amusement.
1: Taureau, il est nécessaire de prendre un peu de recul face à certaines situations. Concentrez-vous aujourd'hui sur l'essentiel.
5: Gémeaux, le travail est le point central de cette journée. Vous n'en manquerez pas et certaines de vos démarches sont en bonne voie.
1: Cancer, l'heure du bilan a sonné. Vous devez rendre des comptes. Les situations doivent être clair, sinon limpide.
5: Les lions, votre travail acharné va vous permettre de mettre en œuvre de nouveaux projets.
1: Vierge, vous êtes victorieux, tout vous réussit en ce moment, les astres sont de votre côté.
5: Vous êtes balance et votre humeur sera piquante, attention, voire agressive. Mettez donc un petit peu d'eau dans votre vin.
1: Côté cœur, scorpion, bien ne soyez pas trop possessif mais compréhensif et usez s'il vous plaît de tolérance.
5: Sagittaire, vous aurez plus que jamais besoin d'être entouré et surtout très protégé.
1: Capricorne, ce jour ne semble pas être propice à l'action. Si vous le pouvez, remettez à plus tard certains rendez-vous.
5: Verseau, des hauts, des bas. Si besoin, faites une pause.
1: Enfin, poisson, vous traverserez une journée tout à fait défavorable. Sur le plan matériel, ce ne sera absolument pas le moment de vous lancer dans les affaires. À demain pour un nouvel horoscope. 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
4: 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Belle matinée sur la radio DFM 930 avec

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1: Voici un communiqué de la mairie de Castéra-Verduzan. Projet d'habitat inclusif à Castéra-Verduzan. Une réunion publique pour présenter le projet. En partenariat avec le conseil départemental du Gers, le bailleur Toit de Gascogne et l'ADMR, les élus de Castéra-Verduzan travaillent actuellement sur un projet d'habitat inclusif. Dans la commune, ce projet innovant permettra de proposer une alternative entre le domicile et l'EHPAD. Ce projet, qui pourra accueillir entre 10 et 15 personnes de plus de 65 ans, propose un logement individuel pour chaque habitant qui sera locataire, en complément des espaces de vie partagés qui seront à leur disposition afin de partager des temps communs pour participer à des animations. Un coordinateur sera régulièrement présent afin d'organiser et faciliter la vie collective. Afin de présenter plus en détail le projet à la population, la mairie de Castéra-Verduzan organise le 1er septembre prochain à 18h30 dans ses locaux une réunion d'information publique. En présence des différents partenaires, cette rencontre sera l'occasion d'apporter des réponses aux questions des participants, mais également de présenter un questionnaire à destination des plus de 63 ans, ainsi que des ateliers participatifs qui seront organisés en septembre et octobre. C'était un communiqué de la mairie de Castéra-Verduzan, projet d'habitat inclusif. Réunion publique le 1er septembre à 18h30.
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1: 8h10, comme tous les matins, les titres qui font l'actualité, tout d'abord, dans le Gers. La une est consacrée ce matin à ce voleur du Bastion. Vous savez, c'était à Lectour, auteur de multiples vols dans la nuit du 10 au 11 juin, notamment au restaurant Le Bastion de Lectour. Ce jeune homme de 20 ans a écopé hier d'une peine de prison ferme. Top 14, alors c'est confirmé, l'arrière toulousain Thomas Ramos va quitter le stade à la fin de la prochaine saison, donc il jouera encore à Toulouse cette saison, mais ensuite il partira au Racing 92. En page locale ce matin, la dépêche du midi revient tout d'abord sur les maraîchers dans le dur. Ils ont envisagé d'arrêter la production, tellement rien ne va cette année avec la météo, les ventes qui s'effondrent et les prix qui montent. Jazzine Marciac, une soirée de clôture mémorable. À 21h, le pianiste cubain Roberto Fonseca et le violoncelliste Vincent Segal présentent Nuit parisienne à la Havane. Puis à 23h, Thomas Dutronc revisite les standards du jazz avec son spectacle Jazz and Friends. On parle de hausse des dépôts sauvages. Les sanctions vont tomber. Dépôts sauvages qui se multiplient aux portes des déchetteries depuis le début de l'été. Plusieurs auteurs ont déjà été identifiés grâce à la vidéosurveillance et différents indices. Et puis, dans la dépêche du midi, ce matin, on revient sur devenu viral après les vidéos publiées par le patron du restaurant Le Bastion à Lectour. Le cambriolage de la nuit du 10 à 11 juin a trouvé donc son épilogue hier à Auch. Un charpentier gravement blessé. Il a été blessé après une chute de 3 mètres sur un chantier hier du côté de l'île Jourdain. Ce matin, Auch, les bornes de recharge ciblées par une arnaque. À Saint-Mathan, 10 habitants participent au Conseil des Sages. Et puis l'astronomie, l'éclipse décryptée par un chercheur. Ça sera aujourd'hui lors d'une conférence avec bien sûr la Cité des Étoiles qui vous attend. Dans le Lot-et-Garonne, la une est consacrée ce matin au tourisme. Allez, l'angoisse d'une saison perdue. Eh oui, entre évacuation, fermeture de camping et annulation, les professionnels les plus proches des flammes ont été durement touchés. Le bilan est plus contrasté dans les secteurs restés accessibles. En page locale, dans le Lot-et-Garonne, ce matin, encore une fois, on parle de cet incendie d'un îlot d'immeubles, les enjeux de l'expertise. Alors, le rapport de l'expert concernant les conséquences de l'incendie d'un îlot d'immeubles dans la rue Garonne tranchera sur l'avenir des numéros 16 et 14 qui menacent de s'effondrer. Aucune opération ne sera menée avant l'obtention et la conclusion. C'est à retrouver ce matin avec cette image assez impressionnante de cette rue qui s'effondre. On parle de Dorian Jeanret qui appelle à sauver le cœur commerçant. Une semaine après le drame de la rue Garonne, adjoint au maire, chargé notamment du commerce, il évoque le choc, le soutien aux commerçants et les défis qui attendent désormais le cœur historique d'Agen. Amel Bent, si vous voulez la voir, il faut aller à Villeneuve-sur-Lot ce soir. La chanteuse sera en concert, c'est gratuit au Parc Saint-Cyr ce mercredi. 5 choses insolites à savoir sur l'artiste qui est aussi coach, et toujours coach dans l'émission The Voice. Et puis à Leyrac, un incendie dans un immeuble d'habitation, un gang de voleurs de crème solaire jugé à Montauban, et enfin un Nérac à vos souvenirs du centre de Cabreton. C'est un article à retrouver aujourd'hui dans les colonnes de la Dépêche du Midi. Voilà pour tous ces titres. L'info revient à 8h30. Ça sera l'info consacrée au numérique, vous le savez, avec Cathy et son invité. Et puis on fera aussi un reportage ce matin. Ça sera à 9h30 consacré à la venue de la ministre de la Culture. C'était à Condon il y a quelques jours. Pierre a rencontré le maire qui nous en parle. 9h30, ça sera donc l'heure de la diffusion de ce reportage. Tout de suite, on marque une pause.
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3: Rendez-vous TV pour ce soir, le programme complet. Tout d'abord TF1 qui nous propose une soirée ciné avec Sirène, le film, avec notamment Cyrine Boutella. Sur la 2, Code Rouge, l'épisode 1. Sur France 3, Secret d'Histoire, la folle épopée de Charlotte d'Angleterre. Sur France 4, Marguerite présente Les Fées, Les Meufs, l'Hyper Weekend Festival 2026, un divertissement. France 5, Au bout c'est la mer, direction le Nil. Sur M6, J'en connais un rayon, l'émission 3 et Canal+. Ma frère, c'est un film. Sur LCP, Débadoc, une chambre à elle, un documentaire, contrairement à ses camarades de classe. Racha ne rentre pas chez elle après la fin des cours. Elle n'a pas de chez soi. Un reportage à retrouver ce soir, suivi d'un débat. La prisonnière de Bordeaux, c'est un téléfilm sur Arte, sur W9, en quête d'action, avec les secours, les vacances qui tournent mal. TMC, Les Chevaliers du Fiel, Croisière d'Enfer, le spectacle. Sur TFX, c'est Baby Boom, la maternité. Sur C-Star, Top Gun, pilote d'élite. Et sur T18, eh bien, c'est La Loi de Pauline. TF1 série film Rupture pour tous, un film. Sur Gulli, les 100 vidéos qui ont fait rire le monde entier. Sur l'équipe Gunnar, le téléfilm. Sur Sister, Il était une fois la planète Terre. RMC Story propose l'énigme du Saint Graal, mythe ou réalité. RMC Découverte, 100 jours avec les polices, avec la police de la route. Et enfin, Cold Case à faire classer sur RMC Life à partir de 21h.
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1: Un jour, un prénom avec Valérie.
2: Aujourd'hui, 5 août, bonjour Abel. Abel est de nature versatile. C'est un leader né, sachant ajuster son attitude en fonction des situations qu'il rencontre. Ne vous fiez jamais aux apparences qu'il pourrait vous dévoiler. Prenez plutôt le temps de le connaître. Abel est aussi un homme doté d'une grande ingéniosité et même d'une certaine malice. Il maîtrise parfaitement l'art du discours et pourrait aisément charmer, voire manipuler son auditoire. Il se réalise volontiers dans le commerce et possède un véritable don pour les affaires. Travailleur actif et persévérant, il est raisonnable et ne compte pas sur le facteur chance pour réussir. Chaleureux, rieur et espiègle, sa compagnie est particulièrement amusante. Votre couleur sera le jaune. Bonne journée.
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1: Et ce matin, on retrouve Cathy pour l'info et les astuces concernant le numérique.
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5: Tous les premiers mercredis du mois, je vous propose de retrouver Mathieu Zumalacarigui, conseiller Gers Numérique, pour une petite chronique, pour en apprendre plus sur la culture numérique et surfer sur Internet en toute sécurité, pour aider les Gersoises et les Gersois à se sentir plus à l'aise avec le numérique.
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5: Mathieu, bonjour. Nous allons parler aujourd'hui droit à l'effacement ou droit à l'oubli, qui permet de demander dans certaines situations la suppression des données personnelles sur Internet. Une première question, est-ce que c'est possible? Et si oui, comment?
7: Alors, mais tout à fait. Non seulement c'est possible, mais en plus, pour du moins tous les ressortissants européens, c'est une obligation de se voir proposer ce genre d'option. C'est-à-dire de pouvoir accéder, de modifier, d'effacer ou de s'opposer à l'utilisation de ces données personnelles lorsqu'on s'inscrit sur un site. Déjà, il faut savoir que quand vous vous inscrivez sur un site Internet ou que vous utilisez n'importe quel service en ligne, vous êtes en droit de refuser de donner absolument toute information qui n'est pas strictement nécessaire au fonctionnement du site en question ou à la réalisation de la démarche que vous effectuez. C'est-à-dire que vous êtes tout à fait en droit, notamment quand vous installez une application et que le téléphone, enfin l'application, va vous demander le droit d'accéder à votre appareil photo, le droit d'accéder à votre galerie, le droit d'accéder à vos contacts. En fait, ça découle justement de ces directives européennes concernant la protection des données personnelles. C'est ce qui fait, quand vous installez une application de discussion instantanée, qu'elle vous demande justement l'accès à vos contacts, forcément pour trouver les contacts, pour communiquer avec, l'accès à vos images et à votre contenu multimédia, parce que vous allez probablement vouloir partager des photos ou en stocker, qu'elle vous demande ensuite l'accès à votre appareil photo, à votre micro, parce que vous voudrez certainement faire des appels visio. Voilà, ça découle justement de cette protection des données et de ce droit qu'on a tous de maîtriser ce qu'on transmet ou non à l'entité qui gère l'application ou le site sur lequel on est. Alors pour faire valoir ses droits, par contre, c'est hélas un peu compliqué, puisque à chaque fois, il va s'agir de contacter directement l'entreprise en question. Vous voulez faire supprimer une photo gênante qui a été mise à votre insu, par exemple, sur un réseau social, il faut contacter le réseau social en question. Vous voulez rectifier des informations que vous avez rentrées sur un site internet ou un site administratif ou peu importe, il faut contacter directement ce site. Alors ça peut être effectivement parfois un peu lourd, surtout si on veut le faire sur plusieurs sites. Et également, je ne sais pas si vous avez bien entendu, mais le mot important au tout début, c'est que ça, c'était valable pour les ressortissants européens. En fait, tout ça, c'est issu du RGPD, donc le Règlement Général pour la Protection des Données, et qui protège effectivement tous les ressortissants européens. Or, beaucoup d'entreprises sur Internet ne sont pas domiciliées en Europe, ne respectent pas forcément par défaut la législation européenne, et ça peut être parfois un certain casse-tête pour faire effacer des données, notamment sur les réseaux sociaux, principalement américains, qui eux ont un rapport à la donnée qui est beaucoup plus pécunier, et ils voient ça vraiment comme un objet qui peut être ensuite revendu à des publicitaires afin d'engranger du profit. Pour vous aider dans ces démarches, s'il y a besoin, évidemment, j'en ai pas parlé depuis un certain temps, mais vous avez la CNIL, qui est un organisme qui peut vous aider, soit pour vous fournir des pistes de marche à suivre, et aussi pour vous nommer les différents droits que je viens de citer, donc le droit d'accès, qui sert à savoir si vos données sont traitées par un organisme, et si elles le sont, en obtenir une copie, le droit de rectification, qui vous permet de demander la correction rédaction d'informations inexactes ou incomplètes, le droit à l'effacement, droit à l'oubli, qui vous permet de demander dans certaines situations la suppression de données personnelles, le droit au déréférencement, qui vous permet de demander à un moteur de recherche de supprimer les résultats de recherche associés à vos noms et prénoms, et le droit d'opposition, qui vous permet de vous opposer à ce que vos données personnelles soient utilisées pour vous adresser de la prospection commerciale. Celui-là, en général, il est facile à mettre en place puisque dès l'inscription, on vous demande si vous êtes d'accord pour recevoir de la pub, en clair. Donc la CNIL, déjà, elle vous informe sur ces différents droits, sur comment les faire valoir. Elle vous propose des modèles de formulaires aussi à adresser au site ou aux instances qui possèdent vos données. Mais si jamais vous êtes face à une entité récalcitrante, elle peut aussi vous aider directement en contactant directement l'entreprise qui vous refuse un de ses droits ou qui du moins n'est pas clair ou fait traîner en longueur et tout ça. Donc n'hésitez pas pour faire valoir vos droits, si jamais vous avez un peu de mal ou des difficultés à vous faire entendre par ces grosses entreprises, à vous tourner vers la CNIL qui saura sans aucun doute être de très bons conseils.
5: Mathieu, merci pour ces précieux conseils et on se retrouve prochainement pour la poursuite de notre rubrique.
7: Merci, à bientôt.
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1: La météo, les températures ce matin, 22-23 degrés, on voit que le soleil a du mal à percer pour cet après-midi. Et nous aurons encore quelques nuages, on est en dessous des 28 degrés entre Condom, Valence-le-Béise, 28 à Géguin, Saint-Puy, Castéra, Verduzan, 28 à Vic, Éauze, Casaubon et Barbotan. 29 degrés plus près d'Agen, plus près de Nérac, on sera sur du 28-29. Pour demain jeudi, après une nuit assez claire, le matin, on va retrouver du 22 degrés entre Condom et Valence-sur-Béise. Et l'après-midi, les températures restent sur du 29 à 30 degrés. Castéra, Géguin, Saint-Puy. Près d'Agen, 29 degrés. À Nérac, il fera 28 à 29 degrés. Demain jeudi, au lever du jour, les températures seront encore chaudes, hein, entre 17 et 18 degrés. Le prochain point météo est à 9h. Et puis à 9h30, on fait un petit point complet sur ce week-end. Un petit peu sur la semaine prochaine. Avant de retrouver la musique, on marque une pause.
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0: Alex Morin sur DFM, 8h41, on prend soin de vos animaux. L'instant animal, c'est tout de suite.
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2: Vous aimez partager un morceau de fruits ou de légumes avec votre animal ? Attention, certains aliments sont excellents pour sa santé, tandis que d'autres peuvent provoquer une intoxication grave. Aujourd'hui, découvrons lesquels privilégier et lesquels bannir. Les aliments à proscrire. En tout premier, il y a l'avocat. L'avocat contient de la persine. Chez le chien et le chat, elle peut provoquer des vomissements, de la diarrhée et dans certains cas, des troubles cardiaques. Chez les oiseaux comme les poules, l'avocat est encore plus dangereux et peut être mortel. Quant au noyau, il représente un risque d'étouffement ou d'occlusion intestinale pour les animaux capables de les avaler.
3: L'ail et l'oignon. L'ail, l'oignon, l'échalote et le poireau appartiennent à la même famille. Ils sont toxiques pour le chien, le chat et le furet. Ils détruisent progressivement les globules rouges et peuvent provoquer une anémie parfois sévère. Qu'ils soient crus, cuit ou déshydraté, le risque reste présent.
2: Le raisin. Pour le raisin frais comme pour le raisin sec, ils sont particulièrement dangereux chez le chien et peuvent provoquer une insuffisance rénale aiguë, même en très faible quantité. Chez le chat, les cas sont plus rares, mais par précaution, ils sont également déconseillés.
3: Le chocolat. Le chocolat contient de la théobromine, une molécule que nos animaux éliminent très mal. Elle peut provoquer des vomissements, une accélération du rythme cardiaque, des tremblements, des convulsions et dans les cas les plus graves, le décès de l'animal. Plus le chocolat est noir, plus il est toxique.
2: Pour les aliments à favoriser, il y a le concombre, qui lui est très riche en eau et pauvre en calories. Le concombre est une excellente friandise pour les chiens, chats et peut également être proposé aux lapins, cochons d'Inde et chevaux en petite quantité. Il contribue à l'hydratation, notamment pendant l'été. Pensez-y durant les fortes chaleurs.
3: Il y a aussi la courgette. La courgette est l'un des légumes les mieux tolérés par les chiens et également par les chats. Peu calorique et riche en fibres, elle favorise une bonne digestion. Elle convient également aux lapins, cochons d'Inde et aux poules. Elle est conseillée pour les animaux en surpoids afin de leur faire perdre du poids.
2: Pour la pastèque, sans pépins ni sans la peau, elle est très rafraîchissante grâce à sa forte teneur en eau. Elle constitue une friandise appréciée des chiens, chats, chevaux, poules, etc. Mais reste à distribuer avec modération en raison de sa teneur en sucre. Utile en cas de forte chaleur. Testée et approuvée par les chats de Marine.
3: La carotte. La carotte est une excellente source de fibres et de bêta-carotène. Chez le chien, elle peut être donnée crue pour favoriser la mastication ou cuite pour être plus digeste. Elle fait également partie des légumes appréciés par les lapins, les cochons d'Inde, les chevaux et les poules. Attention cependant à ne pas en abuser non plus car elle est riche en sucre.
2: Les haricots verts sont eux pauvres en calories mais riches en fibres. Les haricots verts cuits sont particulièrement intéressants pour les chiens et les chats, notamment lorsqu'ils doivent contrôler leur poids. Ils peuvent aussi être proposés aux chevaux et aux poules. En revanche, les haricots crus sont à éviter chez plusieurs espèces en raison de substances naturelles toxiques.
3: Pour plus d'infos, des listes détaillées sont disponibles facilement sur internet et vous pouvez demander conseil à votre vétérinaire. Et retiens bien que si tu ne sais pas, tu ne donnes pas.
2: Vous pouvez nous retrouver sur les réseaux. Moi c'est Nelly de Wolfie Pet Sitting.
3: Et moi c'est Marine des Mains d'Éveil Animal. C'était l'instant animal.
2: Et si on écoutait vraiment nos animaux ?
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3: Bonjour, aujourd'hui dans ma chronique Fraîche Attitude, je vais vous donner les principes de base pour équilibrer son alimentation ainsi que quelques astuces pratiques. Une alimentation équilibrée permet de couvrir les besoins nutritionnels de l'organisme sans entraîner de troubles ni surcharge pondérale et assure le bien-être au quotidien. Les groupes d'aliments, la variété avant tout. Pour équilibrer son alimentation, il faut faire appel à chaque famille d'aliments. Il n'existe pas d'aliments parfaits et il n'existe pas non plus d'aliments interdits. Chaque famille d'aliments est utile pour l'équilibre nutritionnel et le plaisir. Il faut donc varier tous les jours ses apports. Au total, on distingue 7 groupes d'aliments à varier. L'eau, plate ou gazeuse, minérale ou du robinet, elle permet de s'hydrater et de faire le plein de sels minéraux. C'est la seule boisson indispensable. Un adulte en consomme en moyenne 1,5 litre par jour. Augmenter la consommation en cas d'effort ou de forte chaleur. L'alcool n'est pas indispensable au bon fonctionnement de notre organisme. Si vous souhaitez en consommer, veillez à ne pas dépasser un verre au déjeuner et au dîner. Les fruits et légumes. Cuits ou crus, privilégiez les fruits et légumes frais de saison. Ils sont riches en vitamines antioxydantes, vitamine C, bêta-carotène, etc., en fibres et aussi en minéraux. Ce sont les seuls aliments à contenir de la vitamine C. Pour un adulte, comptez au minimum 5 portions chaque jour. Qu'est-ce qu'une portion de fruits et légumes? C'est l'équivalent de 80 à 100 grammes, soit pour avoir une idée simple, la taille d'un poing ou de 2 cuillères à soupe pleine. C'est par exemple une petite pomme, 2 abricots, une tranche de melon, une coupelle de salade de fruits frais, une part de compote, une banane, 5 à 6 fraises, une part de salade, 2 cuillères à soupe pleine d'épinards cuits, une poignée d'haricots verts, etc. Le lait et les produits laitiers. Lait, fromage et yaourt. Ils sont riches en protéines et en calcium, indispensable à la croissance. Ils contiennent aussi des vitamines du groupe B, des lipides et de la provitamine A. Pour un adulte, comptez 3 produits laitiers par jour en variant les formes. La famille viande, poisson, œuf. Viande blanche, rouge, poisson frais, fruits de mer, crustacés, œufs, ils sont riches en protéines et en fer. On en consomme une fois par jour et des produits laitiers à chaque repas complètent l'apport. Les féculents, pain, pâtes, riz, pommes de terre, légumes secs et autres céréales, ils apportent de l'énergie sous forme de sucre lent ou glucides complexes, tels que l'amidon. Ils apportent également des protéines, des vitamines du groupe B, des minéraux, des fibres. Ils doivent être consommés à chaque repas et permettent d'être rassasiés jusqu'au repas suivant. Variez les quantités en fonction de son appétit et de son activité physique. Les matières grasses, beurre, huile, margarine, crème fraîche, graisse d'oie, de canard, saindoux, huiles variées, type olive, colza, noix, sont à consommer en quantité modérée, à savoir 10 grammes par repas. Ils sont riches en lipides, source de vitamine A et D et de vitamine E, mais aussi d'acides gras essentiels dont notre corps a besoin. Sucre et produits sucrés. Sucre, miel, confiture, soda et boissons sucrées, bonbons, ce sont des sucres simples, facilement assimilables par l'organisme. On peut s'accorder de petits plaisirs sucrés au quotidien, mais attention, le sucre est souvent déjà très présent dans les aliments préparés. Pour garder l'équilibre, voici quelques bons réflexes. Faire 3 à 4 repas par jour, petit déjeuner, déjeuner, collation, dîner. Manger selon son appétit, pendant les repas, cela évite le grignotage. Et toutes les familles d'aliments sont importantes, il faut donc tous les consommer. L'équilibre alimentaire se construit au minimum sur une semaine. Et lors d'un repas pizza ou sandwich, complété avec un fruit et ou un légume. Cuisinez dès que possible des produits frais bruts. La cuisine maison, même très simple, est une bonne façon de garder le contrôle sur le contenu de son assiette. Et enfin, se réconcilier avec les aliments écartés dans l'enfance. Le goût évolue tout au long de la vie, il est donc important de revenir vers un aliment et de le redécouvrir lorsqu'on n'y a pas goûté depuis plusieurs années. Alors rien de plus simple, adoptez la fraîche attitude et je vous dis à la semaine prochaine pour partir ensemble à la découverte des fruits et légumes frais.
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5: À dimanche, Guy, avec ce rendez-vous jazz qui dure déjà depuis des années et qui vous accompagne comme ça. D'ailleurs, pour le jazz, c'est la dernière soirée du festival jazz. C'est ce soir à Marciac. Avant de conclure, c'est pratiquement 3 semaines de festival. Dans un instant, on va refaire un petit point sur la météo et votre horoscope du jour. Mais tout de suite, c'est l'heure de l'info. 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Bonjour et bienvenue.
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5: L'heure de l'actu avec Thierry, bonjour.
7: Bonjour à tous. L'État au chevet des entreprises concernées par les incendies de Gironde et des Landes. Les indemnités versées aux salariés au titre de l'activité partielle seront intégralement prises en charge, selon le ministère du Travail. Cela concerne les TPE, PME des zones évacuées. Une mesure exceptionnelle pour soutenir ces entreprises et préserver l'emploi, selon un communiqué. Sur le front de l'incendie dans la Drôme, près de 280 hectares ont brûlé sur le massif du Claps. 2 pompiers ont été légèrement blessés hier. Les conditions météo s'annoncent défavorables aujourd'hui. Dans le Var, la piste de mise à feu volontaire sérieusement envisagée après la reprise de l'incendie du Gros Bessillon vendredi. Le parquet de Draguignan assure que l'enquête est en cours. La reprise a parcouru 1850 hectares. 1000 pompiers étaient encore mobilisés hier. Notez que 402 interpellations en lien avec des feux ont été réalisées depuis le début de l'été, selon Laurent Nunez, dont 156 mineurs. Dans l'actualité aussi, la garde à vue de Jean Humbert a été levée. Le chef cuisinier est accusé de violence conjugale par 3 de ses ex-compagnes. Il aura été entendu par la police pendant près de 36 heures. Jean Humbert pourrait être présenté à un procureur ce matin pour une convocation ultérieure devant un juge. Le chef cuisinier conteste les faits. Après Ubisoft, Quantic Dream, dans une mauvaise passe, l'éditeur de jeux vidéo français envisage de supprimer des emplois. Le syndicat des travailleurs du jeu vidéo lance un appel à la grève reconductible. Il déplore des négociations avec la direction qui se sont déroulées de manière exécrable. 115 emplois seraient menacés par le plan de licenciement. Nous avons de très bonnes discussions. Les mots de Donald Trump sur la chaîne Fox News. Le président américain assure que l'Iran veut passer un accord avec les États-Unis, mais il prévient, soit le détroit d'Ormuz ouvrira très bientôt, soit l'Iran sera frappé très durement. Et puis en cyclisme, Marlène Rosser remporte le contre-la-montre hier lors de la 4e étape du Tour de France Femmes. La Suisse récupère le maillot jaune. Aujourd'hui, 5e étape entre Mâcon et Belleville en Beaujolais, 140 km. Voilà pour l'actualité. Très bonne journée à tous.
5: Merci, vous revenez dans le journal de 10h. 9h02, on marque une pause.
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9: 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La météo.
5: La météo avec pas grand chose qui change, hein, toujours des températures ce matin qui évoluent entre 23 et 24 degrés. Le soleil a du mal à percer au milieu de ce ciel un petit peu gris et pour cet après-midi, à peu près le même type de temps, le soleil sera plus présent dans Miradoux, Florence et Auch. nous aurons entre 28 et 29 degrés sur le Gers, Landes et Lot-et-Garonne. Demain, jeudi, le matin, on aura 19 degrés au lever du jour près de Véose, 22 degrés à midi à Valence-sur-Béise, et l'après-midi, avec du soleil et un ciel bleu, on retrouve du 29 à 30 degrés sur la plage de Castéra-Verduzan. Vendredi matin, on aura un ciel tout bleu avec 17 degrés au lever du jour, 24 degrés à midi à Florence et à Lectoure. Et ce vendredi après-midi, des températures de là des 31 degrés, Vic et Oze, Casaubon, Nérac et Agen. Pour votre week-end, on peut regarder rapidement l'après-midi, oui. Météo France nous annonce un risque d'orage, peut-être pour samedi, avec des températures de 36 à 37 degrés, c'est risqué à faire chaud. Et dimanche après-midi, quelques pluies pourraient traîner sur la région, avec des valeurs de 30 à 31 degrés.
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11: Bonjour à tous, nous fêtons Abel. Alors, découvrez ce que les astres vous réservent selon votre signe.
12: Pour vous, Bélier, le climat sera tendre, favorisant le flirt et l'amusement.
11: Taureau, il est nécessaire de prendre un peu de recul face à certaines situations. Concentrez-vous aujourd'hui sur l'essentiel.
12: Gémeaux, le travail est le point central de cette journée, vous n'en manquerez pas. Et certaines de vos démarches sont en bonne voie.
11: Cancer, l'heure du bilan a sonné, vous devez rendre des comptes. Les situations doivent être claires. Sinon limpide.
12: Les lions, votre travail acharné va vous permettre de mettre en œuvre de nouveaux projets.
11: Vierge, vous êtes victorieux, tout vous réussit en ce moment, les astres sont de votre côté.
12: Vous êtes balance et votre humeur sera piquante, attention, voire agressive. Mettez donc un petit peu d'eau dans votre vin.
11: Côté cœur, scorpion, bien ne soyez pas trop possessif mais compréhensif. Et usez s'il vous plaît de tolérance.
12: Sagittaire, vous aurez plus que jamais besoin d'être entouré et surtout très protégé.
11: Capricorne, ce jour ne semble pas être propice à l'action. Si vous le pouvez, remettez à plus tard certains rendez-vous.
12: Verseau, des hauts, des bas. Si besoin, faites une pause.
11: Enfin, Poisson, vous traverserez une journée tout à fait défavorable. Sur le plan matériel, ce ne sera absolument pas le moment de vous lancer dans les affaires. À demain pour un nouvel horoscope.
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5: Voici un communiqué de la mairie de Castéra-Verduzan. Projet d'habitat inclusif à Castéra-Verduzan. Une réunion publique pour présenter le projet. En partenariat avec le conseil départemental du Gers, le bailleur Toit de Gascogne et l'ADMR, les élus de Castéra-Verduzan travaillent actuellement sur un projet d'habitat inclusif. Dans la commune, ce projet innovant permettra de proposer une alternative entre le domicile et l'EHPAD. Ce projet, qui pourra accueillir entre 10 et 15 personnes de plus de 65 ans, propose un logement individuel pour chaque habitant qui sera locataire, en complément des espaces de vie partagés qui seront à leur disposition afin de partager des temps communs pour participer à des animations. Un coordinateur sera régulièrement présent afin d'organiser et faciliter la vie collective. Afin de présenter plus en détail le projet à la population, la mairie de Castéra-Verduzan organise le 1er septembre prochain à 18h30 dans ses locaux une réunion d'information publique. En présence des différents partenaires, cette rencontre sera l'occasion d'apporter des réponses aux questions des participants, mais également de présenter un questionnaire à destination des plus de 63 ans, ainsi que des ateliers participatifs qui seront organisés en septembre et octobre. C'était un communiqué de la mairie de Castéra-Verduzan, projet d'habitat inclusif. Réunion publique le 1er septembre à 18h30.

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0: sur la famille, il est 9h13. Quelques rendez-vous à noter avec l'Assemblée Générale des Coquelicots à Condon. C'est le 28 août à 19h au local des associations, et c'est Boulevard. Mon plaisir, un repas suivra la réunion. Le cinéma avec du court à Roquepine dans le cadre de son festival court. Le Gascon, il propose une pré-soirée conviviale et gratuite ouverte à tous vendredi 7 août à partir de 20h. Partage gourmand façon auberge espagnole suivi d'un rendez-vous à 22h au château de Roquepine. De son côté, le festival des enfants se poursuit dimanche 9 août à 17h avec des nouvelles aventures de Grosse Point et Petit Point. Voilà, ça c'est donc ce que vous retrouvez du côté du cinéma pour ce rendez-vous à Roquepine. Et puis, petite image ce matin du Casino de Castéra Verduzan, jackpot et expo au casino avec Laurent et Vincent qui présentent ce jackpot qui a été gagné ces jours-ci. Donc on vous invite à découvrir la somme à la une de la Dépêche du Midi. Et puis vacances, centre social, un été pour ceux qui ne partent pas. Ouvert durant toute l'année, hein, le service propose des activités et des sorties adaptées notamment aux températures avec, pourquoi pas, aller faire du canoë avec cette régate, sa patauge à gauche qui est programmée pour le 5 septembre. C'est ouvert pour la fête du sport et aussi de la culture sur la base de Gauge avec le centre social. C'est un été pour ceux qui ne peuvent pas partir. 9h15.
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0: Et rendez-vous TV pour ce soir, le programme complet. Tout d'abord TF1 qui nous propose une soirée ciné avec Sirène, le film, avec notamment Cyrine Boutella. Sur la 2, Code Rouge, l'épisode 1. Sur France 3, Secret d'Histoire, la folle épopée de Charlotte d'Angleterre. Sur France 4, Marguerite présente les fées, les meufs, l'Hyper Weekend Festival 2026, un divertissement. France 5, Au bout c'est la mer, direction le Nil. Sur M6, J'en connais un rayon, l'émission 3 et Canal+. Ma frère, c'est un film. Sur LCP, Débadoc, une chambre à elle, un documentaire, contrairement à ses camarades de classe. Racha ne rentre pas chez elle après la fin des cours. Elle n'a pas de chez soi. Un reportage à retrouver ce soir, suivi d'un débat. La prisonnière de Bordeaux, c'est un téléfilm sur Arte, sur W9, enquête d'action, avec les secours, les vacances qui tournent mal. TMC, les chevaliers du fiel, croisière d'enfer, le spectacle sur TFX, c'est Baby Boom, la maternité, sur C-Star, Top Gun, pilote d'élite, et sur T18, eh bien c'est la loi de Pauline. TF1 série film Rupture pour tous, un film sur Gulli, les 100 vidéos qui ont fait rire le monde entier, sur l'équipe Gunnar, le téléfilm, sur Sister, il était une fois la planète Terre. RMC Story propose l'énigme du Saint Graal, mythe ou réalité. RMC Découverte, 100 jours avec les polices, avec la police de la route. Et enfin, Cool Case, affaire classée sur RMC Life à partir de 21h.
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3: Aujourd'hui, 5 août, bonjour Abel. Abel est de nature versatile. C'est un leader né, sachant ajuster son attitude en fonction des situations qu'il rencontre. Ne vous fiez jamais aux apparences qu'il pourrait vous dévoiler. Prenez plutôt le temps de le connaître. Abel est aussi un homme doté d'une grande ingéniosité et même d'une certaine malice. Il maîtrise parfaitement l'art du discours et pourrait aisément charmer, voire manipuler son auditoire. Il se réalise volontiers dans le commerce et possède un véritable don pour les affaires. Travailleur actif et persévérant, il est raisonnable et ne compte pas sur le facteur chance pour réussir. Chaleureux, rieur et espiègle, sa compagnie est particulièrement amusante. Votre couleur sera le jaune. Bonne journée.
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0: sur DFM, il est 9h30. Reportage tout de suite dans l'info. Avec Pierre, nous partons en Condon.
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2: Nous sommes avec monsieur le maire Jean-François Sabatier qui recevait madame la ministre de la Culture, madame Catherine Pégard.
3: Une visite extrêmement importante pour nous. Près d'un mois et demi après le terrible incendie qui nous a frappé ici en plein cœur, madame la ministre s'était engagée dès le lendemain de l'incendie à venir sur site, à rencontrer l'ensemble des acteurs qui avaient lutté contre cet incendie. Parole tenue, madame la ministre est venue ce jour même, mardi 28 juillet.
2: L'impact de la visite de la ministre induit qu'il y a quand même une confiance et une recherche pour arranger les choses.
3: Un soutien ineffectible dès les premières heures de l'incendie, de l'ensemble des services de l'État. Je pense bien sûr à monsieur le préfet, madame la sous-préfète, la DRAC Occitanie, les architectes de bâtiments de France et puis les collectivités territoriales, la région Occitanie, le département du Gers, la communauté de communes de la Ténarèse. Le soir de l'incendie, l'ensemble des élus de la Ténarèse étaient au chevet de notre cloître. C'est un lieu et un bâtiment emblématique non seulement de Condom mais aussi de la Ténarèse. Nos entreprises locales ont fait un travail extraordinaire. Je tiens à remercier infiniment l'entreprise SGRP de Julien Sourbès qui a déjà monté l'échafaudage et ce n'est plus qu'une question de jours pour qu'il y ait un véritable parapluie qui mette hors d'eau tous les 400 mètres de cloître entièrement détruits. C'était extrêmement important pour nous que ce cloître et le cœur de cloître qui a été préservé puisse continuer à vivre et à animer l'ensemble de notre ville et de notre territoire. Donc, le festival de théâtre de la boîte à jouer a commencé ses représentations depuis mercredi 22 juillet. On continuera jusqu'au 19 août, tous les mercredis soirs. Nous avons aussi les nuits musicales en Armagnac qui vont investir le cloître le samedi 8 août avec un magnifique opéra Offenbach. Et puis, bien sûr, trois mois, jour pour jour après l'incendie, nous aurons le mois prochain le grand chapitre des Mousquetaires qui sera là aussi un magnifique événement pour Condom et l'ensemble du territoire. Formidable élan de générosité qui est en train de se former. Je tiens à remercier déjà les associations, les entreprises qui se sont mobilisées pour participer à cet effort de reconstruction du cloître à travers la Fondation du patrimoine. Nous avons un objectif très clair d'atteindre les 100 000 euros. Nous sommes déjà à près de 30 000 euros collectés en un mois et demi. Je sais que ça a touché énormément de Condomoises, de Condomois et l'ensemble du territoire français.
2: Tout sera rétabli un jour ou l'autre.
3: Nous mettrons tout en œuvre, c'est notre volonté la plus chère, de rebâtir ce cloître, de rebâtir cette cité épiscopale. Cet incendie nous oblige à une excellence patrimoniale et culturelle, refaire un bâtiment historique aussi important que le cloître et bien entendu reconstituer le fonds d'ouvrages anciens qui a été très durement touché. Tout en continuant la rénovation de la cathédrale, nous sommes à la phase 2 de la rénovation. Il nous reste encore deux autres phases dans les prochaines années. Donc nous nous attacherons à non seulement continuer la rénovation de la cathédrale, mais à très fortement rénover aussi notre si beau cloître.
2: C'était monsieur Jean-François Sabatier, maire de Condom, pour la visite de madame la ministre de la Culture, Catherine Pégard.
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4: 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La météo.
6: La météo pour aujourd'hui avec ce ciel plus ou moins laiteux, comme on dit. Des températures de 23 à 24 degrés ce matin et cet après-midi, on aura entre 27 et 28 degrés. Demain, jeudi, l'après-midi, les températures remontent avec beaucoup plus de soleil. On sera entre 29 et 30 degrés. Sur Auch, Condom, Agen, Nérac. Vendredi, alors l'après-midi, les températures vont dépasser les 33-34 degrés à Castéra, Verdon, Géguin et Saint-Puy. Votre vendredi, c'est fait, on regarde votre week-end. Alors samedi, pour la foire au vin et au Eau-de-Vie du Gers le matin, il fera 18 degrés au lever du jour, à midi 26 degrés, et ce samedi après-midi, peut-être orageux, un risque d'orage sur la région. C'est pas confirmé encore, mais il fera 37 degrés pour les températures les plus chaudes du côté de Géguin. Dimanche, alors le matin, on aura un ciel avec de la pluie sur Condom, du soleil à Florence et Auge, et on aura à Vic-Fezensac et à Lupiac des températures de 24 à 25 degrés. L'après-midi, les températures vont tourner entre 30 et 31 degrés. Un risque de pluie est maintenu sur Vic, sur Condom, Castéra, Verdusan, Agen et Nérac. Pour la semaine prochaine, alors lundi, on va retrouver pour ce 10 août du soleil le matin, avec des valeurs de 19 degrés au lever du jour, 25 degrés dans la matinée, lundi après-midi. Pour les courses à Castéra, Verdusan, hippodrome en fait, pour les enfants, on profitera de 30 à 31 degrés. Et puis mardi prochain, les températures seront aussi très chaudes avec 37 à 38 degrés attendus sur le département du Gers, des Landes, Lot-et-Garonne, Tarn-et-Garonne. Et que ça repart à la hausse pour mardi et mercredi, on sera aussi sur du 38-39. Dans un instant, nous allons faire le retour de la musique, juste après la pause. 9h37.
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0: Avec ce titre, Dis-moi où. Sur DFM, il est déjà 9h40.
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2: Vous aimez partager un morceau de fruits ou de légumes avec votre animal ? Attention, certains aliments sont excellents pour sa santé, tandis que d'autres peuvent provoquer une intoxication grave. Aujourd'hui, découvrons lesquels privilégier et lesquels bannir. Les aliments à proscrire. En tout premier, il y a l'avocat. L'avocat contient de la persine. Chez le chien et le chat, elle peut provoquer des vomissements, de la diarrhée et dans certains cas, des troubles cardiaques. Chez les oiseaux comme les poules, l'avocat est encore plus dangereux et peut-être mortel. Quant au noyau, il représente un risque d'étouffement ou d'occlusion intestinale pour les animaux capables de les avaler.
3: L'ail et l'oignon. L'ail, l'oignon, l'échalote et le poireau appartiennent à la même famille. Ils sont toxiques pour le chien, le chat et le furet. Ils détruisent progressivement les globules rouges et peuvent provoquer une anémie parfois sévère. Qu'ils soient crus, cuit ou déshydraté, le risque reste présent.
2: Le raisin. Pour le raisin frais comme pour le raisin sec, ils sont particulièrement dangereux chez le chien et peuvent provoquer une insuffisance rénale aiguë, même en très faible quantité. Chez le chat, les cas sont plus rares, mais par précaution, ils sont également déconseillés.
3: Le chocolat. Le chocolat contient de la théobromine, une molécule que nos animaux éliminent très mal. Elle peut provoquer des vomissements, une accélération du rythme cardiaque, des tremblements, des convulsions et dans les cas les plus graves, le décès de l'animal. Plus le chocolat est noir, plus il est toxique.
2: Pour les aliments à favoriser, il y a le concombre, qui lui est très riche en eau et pauvre en calories. Le concombre est une excellente friandise pour les chiens, chats et peut également être proposé aux lapins, cochons d'Inde et chevaux en petite quantité. Il contribue à l'hydratation, notamment pendant l'été. Pensez-y durant les fortes chaleurs.
3: Il y a aussi la courgette. La courgette est l'un des légumes les mieux tolérés par les chiens et également par les chats. Peu calorique et riche en fibres, elle favorise une bonne digestion. Elle convient également aux lapins, cochons d'Inde et aux poules. Elle est conseillée pour les animaux en surpoids afin de leur faire perdre du poids.
2: Pour la pastèque, sans pépins ni sans la peau, elle est très rafraîchissante grâce à sa forte teneur en eau. Elle constitue une friandise appréciée des chiens, chats, chevaux, poules, etc. Mais reste à distribuer avec modération en raison de sa teneur en sucre. Utile en cas de forte chaleur. Testée et approuvée par les chats de Marine.
3: La carotte. La carotte est une excellente source de fibres et de bêta-carotène. Chez le chien, elle peut être donnée crue pour favoriser la mastication ou cuite pour être plus digeste. Elle fait également partie des légumes appréciés par les lapins, les cochons d'Inde, les chevaux et les poules. Attention cependant à ne pas en abuser non plus, car elle est riche en sucre.
2: Les haricots verts sont eux pauvres en calories mais riches en fibres. Les haricots verts cuits sont particulièrement intéressants pour les chiens et les chats, notamment lorsqu'ils doivent contrôler leur poids. Ils peuvent aussi être proposés aux chevaux et aux poules. En revanche, les haricots crus sont à éviter chez plusieurs espèces en raison de substances naturelles toxiques.
3: Pour plus d'infos, des listes détaillées sont disponibles facilement sur internet et vous pouvez demander conseil à votre vétérinaire. Et retiens bien que si tu ne sais pas, tu ne donnes pas.
2: Vous pouvez nous retrouver sur les réseaux. Moi c'est Nelly de Wolfie Pet Eating.
3: Et moi c'est Marine des Mains d'éveil animal. C'était l'instant animal.
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17: 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Alors, on se fixe un rendez-vous une fois par mois pour parler autisme ?
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3: Bonjour, aujourd'hui dans ma chronique Fraîche Attitude, je vais vous donner les principes de base pour équilibrer son alimentation ainsi que quelques astuces pratiques. Une alimentation équilibrée permet de couvrir les besoins nutritionnels de l'organisme sans entraîner de troubles ni surcharge pondérale et assure le bien-être au quotidien. Les groupes d'aliments, la variété avant tout. Pour équilibrer son alimentation, il faut faire appel à chaque famille d'aliments. Il n'existe pas d'aliments parfaits et il n'existe pas non plus d'aliments interdits. Chaque famille d'aliments est utile pour l'équilibre nutritionnel et le plaisir. Il faut donc varier tous les jours ses apports. Au total, on distingue 7 groupes d'aliments à varier. L'eau, plate ou gazeuse, minérale ou du robinet, elle permet de s'hydrater et de faire le plein de sels minéraux. C'est la seule boisson indispensable. Un adulte en consomme en moyenne 1,5 litre par jour. Augmenter la consommation en cas d'effort ou de forte chaleur. L'alcool n'est pas indispensable au bon fonctionnement de notre organisme. Si vous souhaitez en consommer, veillez à ne pas dépasser un verre au déjeuner et au dîner. Les fruits et légumes. Cuits ou crus, privilégiez les fruits et légumes frais de saison. Ils sont riches en vitamines antioxydantes, vitamine C, bêta-carotène, etc., en fibres et aussi en minéraux. Ce sont les seuls aliments à contenir de la vitamine C. Pour un adulte, comptez au minimum 5 portions chaque jour. Qu'est-ce qu'une portion de fruits et légumes ? C'est l'équivalent de 80 à 100 grammes, soit pour avoir une idée simple, la taille d'un poing ou de 2 cuillères à soupe pleine. C'est par exemple une petite pomme, 2 abricots, une tranche de melon, une coupelle de salade de fruits frais, une part de compote, une banane, 5 à 6 fraises, une part de salade, 2 cuillères à soupe pleine d'épinards cuits, une poignée d'haricots verts, etc. Le lait et les produits laitiers. Lait, fromage et yaourt. Ils sont riches en protéines et en calcium, indispensable à la croissance. Ils contiennent aussi des vitamines du groupe B, des lipides et de la provitamine A. Pour un adulte, comptez 3 produits laitiers par jour en variant les formes. La famille viande, poisson, œuf. Viande blanche, rouge, poisson frais, fruits de mer, crustacés, œufs, ils sont riches en protéines et en fer. On en consomme une fois par jour et des produits laitiers à chaque repas complètent l'apport. Les féculents, pain, pâtes, riz, pommes de terre, légumes secs et autres céréales, ils apportent de l'énergie sous forme de sucre lent ou glucides complexes, tels que l'amidon. Ils apportent également des protéines, des vitamines du groupe B, des minéraux, des fibres. Ils doivent être consommés à chaque repas et permettent d'être rassasiés jusqu'au repas suivant. Varier les quantités en fonction de son appétit et de son activité physique. Les matières grasses, beurre, huile, margarine, crème fraîche, graisse d'oie, de canard, saindoux, huiles variées, type olive, colza, noix, sont à consommer en quantité modérée, à savoir 10 grammes par repas. Ils sont riches en lipides, source de vitamine A et D et de vitamine E, mais aussi d'acide gras essentiel dont notre corps a besoin. Sucre et produits sucrés. Sucre, miel, confiture, soda et boissons sucrées, bonbons, ce sont des sucres simples, facilement assimilables par l'organisme. On peut s'accorder de petits plaisirs sucrés au quotidien, mais attention, le sucre est souvent déjà très présent dans les aliments préparés. Pour garder l'équilibre, voici quelques bons réflexes. Faire 3 à 4 repas par jour, petit déjeuner, déjeuner, collation, dîner. Manger selon son appétit, pendant les repas, cela évite le grignotage. Et toutes les familles d'aliments sont importantes, il faut donc tous les consommer. L'équilibre alimentaire se construit au minimum sur une semaine. Et lors d'un repas pizza ou sandwich, complété avec un fruit et ou un légume. Cuisinez dès que possible des produits frais bruts. La cuisine maison, même très simple, est une bonne façon de garder le contrôle sur le contenu de son assiette. Et enfin, se réconcilier avec les aliments écartés dans l'enfance. Le goût évolue tout au long de la vie, il est donc important de revenir vers un aliment et de le redécouvrir lorsqu'on n'y a pas goûté depuis plusieurs années. Alors rien de plus simple, adoptez la fraîche attitude et je vous dis à la semaine prochaine pour partir ensemble à la découverte des fruits et légumes frais.
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2: Bonjour à tous. Les opérations de recherche se poursuivent en Haute-Savoie. Une femme est portée disparue depuis hier. Elle s'est fait emporter par la montée soudaine du Gifre, une rivière qui traverse la commune de Sixte-Fer-à-Cheval. Les pluies ont provoqué une coulée de boue. D'importants moyens sont mobilisés avec des hélicoptères. Le méga-feu de Gironde et l'incendie des Landes reconnus sinistres de grande ampleur. Conséquence, les formalités administratives sont simplifiées pour la coupe des arbres incendiés dans ces zones dans un objectif de mise en sécurité des personnes et des biens, précise l'arrêté publié au journal officiel. Dans la Drôme, la situation est stable, mais les pompiers redoutent une météo défavorable. Le vent va se lever alors que déjà près de 280 hectares sont partis en fumée dans le massif du Claps. 450 soldats du feu sont sur le terrain. Il est connu pour être l'un des cofondateurs de la DZ Mafia. Mehdi Laribi a été arrêté en Algérie fin juillet. Il a été placé sous contrôle judiciaire, une arrestation qui intervient en plein réchauffement de la coopération judiciaire entre l'Algérie et la France. À Kiev, le bilan s'alourdit, 17 morts et 44 blessés après de nombreuses frappes russes cette nuit. Des entrepôts notamment ont été visés, de nombreuses explosions ont été entendues. L'armée de l'air avait signalé dans la nuit l'approche de plusieurs missiles balistiques. Après Ubisoft, Quantic Dream, dans une mauvaise passe, l'éditeur de jeux vidéo français envisage de supprimer des emplois. Le syndicat des travailleurs de jeux vidéo lance un appel à la grève reconductible. Plusieurs studios de jeux vidéo sont en difficulté financière ces derniers temps, tout comme Ubisoft. Et puis en foot, l'heure de vérité pour les Girondins de Bordeaux. Après sa vente au groupe Sparta Capital, le club joue sa survie devant le Comité National Olympique et Sportif aujourd'hui. Une audience déterminante prévue à 14h. Un avis consultatif sera rendu sur le maintien ou non de Bordeaux dans les compétitions nationales. Le COMEX de la fédération tranchera la semaine prochaine. Si le club n'est pas maintenu en National 1, la liquidation judiciaire pourrait être prononcée dans les prochaines semaines. Voilà pour l'actualité. Très bonne journée à tous.
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1: Avec plaisir que l'on se retrouve bien sûr demain à partir de 7h, demain jeudi, on sera déjà le 6 août avec notre chroniqueuse Cindy Trier qui sera là dès 7h50 et quelques reportages. Aujourd'hui, si vous êtes sur la Vardins, sachez qu'il y aura du cinéma en plein air à la Vardins sur le parking du château ce mercredi à 19h30. Il y aura même une démonstration de cap et d'épée par cette troupe qui s'appelle les Lames Lupiacoises, à l'occasion du festival qui va démarrer là aussi ce week-end. Et puis un petit concert sympa à retrouver, ça sera le concert de Céline Aviani qui va vous faire danser donc ce soir à La Vardins en ce mercredi. Profitez-en. Elle est sur DFM.

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4: Tous les premiers mercredis du mois, je vous propose de retrouver Mathieu Zumalacarigui, conseiller Gers Numérique, pour une petite chronique, pour en apprendre plus sur la culture numérique et surfer sur Internet en toute sécurité, pour aider les Gersoises et les Gersois à se sentir plus à l'aise avec le numérique.
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4: Mathieu, bonjour. Nous allons parler aujourd'hui droit à l'effacement ou droit à l'oubli, qui permet de demander dans certaines situations, la suppression des données personnelles sur Internet. Une première question, est-ce que c'est possible? Et si oui, comment?
6: Alors, mais tout à fait, non seulement c'est possible, mais en plus, pour du moins tous les ressortissants européens, c'est une obligation de se voir proposer ce genre d'option. C'est-à-dire de pouvoir accéder, de modifier, d'effacer ou de s'opposer à l'utilisation de ces données personnelles lorsqu'on s'inscrit sur un site. Déjà, il faut savoir que quand vous vous inscrivez sur un site Internet ou que vous utilisez n'importe quel service en ligne, vous êtes en droit de refuser de donner absolument toute information qui n'est pas strictement nécessaire au fonctionnement du site en question ou à la réalisation de la démarche que vous effectuez. C'est-à-dire que vous êtes tout à fait en droit, notamment quand vous installez une application et que le téléphone, enfin l'application, va vous demander le droit d'accéder à votre appareil photo, le droit d'accéder à votre galerie, le droit d'accéder à vos contacts. En fait, ça découle justement de ces directives européennes concernant la protection des données personnelles. C'est ce qui fait, quand vous installez une application de discussion instantanée, qu'elle vous demande justement l'accès à vos contacts, forcément pour trouver les contacts, pour communiquer avec, l'accès à vos images et à votre contenu multimédia, parce que vous allez probablement vouloir partager des photos ou en stocker, qu'elle vous demande ensuite l'accès à votre appareil photo, à votre micro, parce que vous voudrez certainement faire des appels visio. Voilà, ça découle justement de cette protection des données et de ce droit qu'on a tous de maîtriser ce qu'on transmet ou non à l'entité qui gère l'application ou le site sur lequel on est. Alors pour faire valoir ces droits, par contre, c'est hélas un peu compliqué puisque à chaque fois, il va s'agir de contacter directement l'entreprise en question. Vous voulez faire supprimer une photo gênante qui a été mise à votre insu, par exemple, sur un réseau social, il faut contacter le réseau social en question. Vous voulez rectifier des informations que vous avez rentrées sur un site internet ou un site administratif ou peu importe, il faut contacter directement ce site. Alors ça peut être effectivement parfois un peu lourd, surtout si on veut le faire sur plusieurs sites. Et également, je ne sais pas si vous avez bien entendu, mais le mot important au tout début, c'est que ça, c'était valable pour les ressortissants européens. En fait, tout ça, c'est issu du RGPD, donc le Règlement Général pour la Protection des Données, et qui protège effectivement tous les ressortissants européens. Or, beaucoup d'entreprises sur Internet ne sont pas domiciliées en Europe, ne respectent pas forcément par défaut la législation européenne, et ça peut être parfois un certain casse-tête pour faire effacer des données, notamment sur les réseaux sociaux, principalement américains, qui eux ont un rapport à la donnée qui est beaucoup plus pécunier, et ils voient ça vraiment comme un objet qui peut être ensuite revendu à des publicitaires afin d'engranger du profit. Pour vous aider dans ces démarches, s'il y a besoin, évidemment, j'en ai pas parlé depuis un certain temps, mais vous avez la CNIL, qui est un organisme qui peut vous aider, soit pour vous fournir des pistes de marche à suivre, et aussi pour vous nommer les différents droits que je viens de citer, donc le droit d'accès, qui sert à savoir si vos données sont traitées par un organisme, et si elles le sont, en obtenir une copie, le droit de rectification, qui vous permet de demander la correction d'informations inexactes ou incomplètes, le droit à l'effacement, droit à l'oubli, qui vous permet de demander, dans certaines situations, la suppression de données personnelles, le droit au déréférencement, qui vous permet de demander à un moteur de recherche de supprimer les résultats de recherche associés à vos noms et prénoms, et le droit d'opposition qui vous permet de vous opposer à ce que vos données personnelles soient utilisées pour vous adresser de la prospection commerciale. Celui-là, en général, il est facile à mettre en place puisque dès l'inscription, on vous demande si vous êtes d'accord pour recevoir de la pub, en clair. Donc la CNIL, déjà, elle vous informe sur ces différents droits, sur comment les faire valoir. Elle vous propose des modèles de formulaires aussi à adresser au site ou aux instances qui possèdent vos données. Mais si jamais vous êtes face à une entité récalcitrante, elle peut aussi vous aider directement en contactant directement l'entreprise qui vous refuse un de ses droits ou qui du moins n'est pas clair ou fait traîner en longueur et tout ça. Donc n'hésitez pas pour faire valoir vos droits, si jamais vous avez un peu de mal ou des difficultés à vous faire entendre par ces grosses entreprises, à vous tourner vers la CNIL qui saura sans aucun doute être de très bons conseils.
4: Mathieu, merci pour ces précieux conseils et on se retrouve prochainement pour la poursuite de notre rubrique.
6: Merci, à bientôt.
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2: Le pronostic vital des randonneurs frappés par la foudre lundi à la Ourquette d'Ossou au-dessus de Cotteray n'est plus engagé. Leur état est désormais stable et il faudra encore attendre quelques jours pour savoir s'ils auront des séquelles. Des randonneurs belges qui ne se connaissaient pas et qui arrivaient à proximité du refuge de Beysselens lorsque l'orage les a surpris. Le parquet de Tarbes a par ailleurs indiqué qu'ils n'avaient pas commis l'imprudence particulière, ce qui ne nécessitera pas l'ouverture d'une enquête. Une femme d'une soixantaine d'années victime d'une noyade hier à Vielle-Saint-Girons dans les Landes. Une sexagénaire repérée par les maîtres nageurs sauveteurs alors qu'elle se débattait dans l'eau. En arrêt cardio-respiratoire, son pouls et sa respiration ont finalement repris après l'intervention des secours. Toujours inconsciente, elle a été évacuée en urgence absolue vers l'hôpital de Dax. Nouvel incendie sur les sommets pyrénéens. Un incendie déclaré au-dessus de la commune de Reims-Marsous lundi, certainement suite aux orages et à la foudre. Des flammes et des fumées toujours bien présentes hier sur le versant est du Gabizos. Pompiers mobilisés sur place pour en limiter la progression. Appel à la vigilance du côté des forêts landaises. Le département est une nouvelle fois placé en vigilance orange pour les feux de forêt et risques d'incendie. De nouvelles mesures ont été prises pour limiter les risques. La circulation, le stationnement des véhicules, ainsi que l'utilisation d'engins motorisés, thermiques et électriques, ainsi que les sources d'ignition sont interdites de 14h à 22h. De plus, les activités forestières, y compris les travaux sylvicoles de génie civil, de services de carbonisation et de sillage, sont suspendus. Appel à la prudence sur les plages de la côte atlantique avec une invasion de physalies sur le sable mais aussi dans l'eau. Ces filaments sont particulièrement urticants. Même morte, il est recommandé de ne jamais la toucher. Une arrivée particulièrement remarquée sur les plages landaises, même s'il faut éviter une psychose. Hier, la plage des Cavaliers à Anglette a été temporairement fermée suite à l'échouage de plusieurs physalies. Et puis, nos confrères de la Nouvelle République des Pyrénées se sont intéressés à la venue du pape Léon XIV à Lourdes fin septembre. Si les hôtels de la Cité Mariale l'affichent désormais complet, les réservations vont bon train en Vallée des Gaves et aussi à Tarbes, puisque certains établissements affichent déjà complet depuis plusieurs semaines. Près de 200 000 personnes sont attendues à Lourdes pour cette visite pontificale.

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3: Bonjour, je m'appelle Rubinet, je suis romancière et je crée aussi des chansons avec l'utilisation de l'IA, notamment ici Suno. Et j'ai créé quelques chansons justement que je propose à DFM 930 qu'on va écouter juste après.

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2: Née le 7 juillet 2022 et arrivée au refuge en mai 2026, Taïra est une Américaine Staffordshire. Elle est douce, délicate quand elle prend les gourmandises dont elle raffole. Proche de l'humain, elle est affectueuse, appréciant les câlins et la compagnie. En balade, elle explore et marche d'un pas décidé, faisant quelques arrêts pour se rouler dans l'herbe, aller dans l'eau et prendre une caresse. Elle a des bases en éducation, elle connaît le assis, couché. Elle s'entend avec les chiens tranquilles et peut s'entendre avec les chats de la maison. 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
5: 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En partenariat avec le conseil départemental du Gers, le bailleur Toit de Gascogne et l'ADMR, les élus de Castéra-Verduzan travaillent actuellement sur un projet d'habitat inclusif. Dans la commune, ce projet innovant permettra de proposer une alternative entre le domicile et l'EHPAD. Ce projet qui pourra accueillir entre 10 et 15 personne de plus de 65 ans propose un logement individuel pour chaque habitant qui sera locataire, en complément des espaces de vie partagés qui seront à leur disposition afin de partager des temps communs pour participer à des animations. Un coordinateur sera régulièrement présent afin d'organiser et faciliter la vie collective. Afin de présenter plus en détail le projet à la population, la mairie de Castéra-Verduzan organise le 1er septembre prochain à 18h30 dans ses locaux une réunion d'information publique. En présence des différents partenaires, cette rencontre sera l'occasion d'apporter des réponses aux questions des participants, mais également de présenter un questionnaire à destination des plus de 63 ans, ainsi que des ateliers participatifs qui seront organisés en septembre et octobre. 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
4: Bonjour, aujourd'hui on entend de plus en plus parler de neuroatypie. Donc ce terme regroupe différentes façons de fonctionner au niveau du cerveau et notamment l'autisme. On en avait déjà parlé lors de mes précédentes interventions. Mais là, voilà, on va rajouter à ces neuroatypies le TDAH, donc, qui est un trouble de l'attention avec ou sans hyperactivité, et particulièrement aussi le HPI à haut potentiel intellectuel. Donc ce que je voulais partager avec vous aujourd'hui, c'est finalement ces trois profils qui sont quand même différents, mais qui peuvent parfois partager certains points communs, qui peuvent rendre leur compréhension plus complexe. Donc l'autisme, évidemment, on se revoit pour ça. Donc c'est un trouble neurodéveloppemental qui concerne notamment une manière particulière de percevoir le monde, de l'entendre, de communiquer et d'interagir. Mais il peut aussi être particulièrement rattaché à un profil sensoriel, on l'avait abordé lors de mes précédentes interventions. Une sensibilité aussi parfois plus forte au niveau des textures, des lumières et des changements. Le TDAH lui touche particulièrement à l'impulsivité, les régulations, et donc il est compliqué pour ces personnes-là de rester concentrées. Et enfin, pour le HPI, c'est un fonctionnement intellectuel à part entière, avec un quotient intellectuel très élevé, parfois, ou tout simplement élevé. Mais ce qui est important de rappeler aujourd'hui, c'est que ce n'est pas un trouble médical en lui-même, le HPI. C'est vraiment une façon de ressentir un décalage ou une grande sensibilité avec des difficultés d'adaptation. Voilà. Enfin, quoi qu'il en soit, de toute façon, toutes ces personnes sont toujours avec des particularités qui nous permettent de comprendre et de partager cette différence dont nous sommes tous porteurs, quelles que soient nos particularités. L'enjeu aujourd'hui est surtout de mieux reconnaître ces fonctionnements, de sortir des clichés et de proposer un accompagnement adapté à chaque personne. Car d'ailleurs, un diagnostic, il y a avant tout un individu avec son histoire, ses besoins, ses talents et sa propre manière d'être au monde. On se retrouve le mois prochain pour un sujet à nouveau dédié à l'autisme.
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4: Bonjour, bonjour à tous. Il est considéré comme l'un des fondateurs de la DZ Mafia. Mehdi Larribi a été interpellé fin juillet en Algérie et placé sous contrôle judiciaire. Il a été arrêté sur la base d'un mandat d'arrêt émis par les juges d'instruction marseillais chargés du dossier Octopus, des investigations qui avaient mené à un vaste coup de filet dans le sud de la France en mars dernier. Le garde des Sceaux Gérald Darmanin salue l'interpellation d'une cible prioritaire dans la lutte contre la drogue et la criminalité organisée. 6 blessés dans une fusillade hier soir à Valence dans la Drôme, des tirs près d'un point de deal du quartier du Polygone. Les victimes sont âgées de 15 à 22 ans. Parmi elles, deux sont en urgence absolue. Les auteurs qui ont ouvert le feu avec un fusil d'assaut ont pris la fuite. Ils sont toujours activement recherchés. Dans la Drôme, où deux sapeurs-pompiers ont été blessés hier en luttant contre l'incendie dans le massif du Claps, près de Bellegarde-en-Diois. La nuit a été plutôt calme, la surface brûlée est restée inchangée, 280 hectares, mais les autorités redoutent l'inversion du vent à partir d'aujourd'hui. Dans le Var, la nuit a été calme, aussi sur le front de l'incendie du Gros Bessillon. Une seule reprise dans le secteur de Corrence a été rapidement maîtrisée. Le préfet du Var invite les maires du département à annuler les feux d'artifice. Dans le reste de l'actualité, les bombardements s'intensifient en Ukraine. Au moins 17 morts à la suite de nouvelles frappes russes sur Kiev et sa région. Le président ukrainien Volodymyr Zelensky réclame des munitions antibalistiques à ses alliés, des intercepteurs qui auraient pu, selon lui, sauver des vies. Le Guatemala en alerte maximale au lendemain de l'éruption du volcan Fuego, le plus actif d'Amérique centrale. 1700 personnes ont été contraintes d'évacuer les zones proches du cratère. Et puis en foot, une audience décisive pour les Girondins de Bordeaux. Leur recours devant le CNOSF est étudié à partir de 14h cet après-midi. Le club espère obtenir sa réintégration en National 1 après le rachat par Sparta Capital. Pendant ce temps, les présidents de 10 clubs de N1 montent au créneau. Ils dénoncent dans un communiqué les conséquences sportives d'un énième sauvetage du club bordelais. Voilà pour l'info. Excellent après-midi à tous.
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1: Le temps pour cet après-midi, en cette journée du 5 août, eh bien les températures vont être en dessous des 30 degrés. Hein, 28-29, Condom, Valence-sur-Béise. Quelques éclaircies sympas entre Auch, Castéra-Verdezan, Géguin et Saint-Puy. 28 degrés, 28 à La Plume, La Montjoie, Nérac, Mézin et Montcrabeau. Début de soirée, le ciel sera un petit peu plus clair avec le retour d'un ciel étoilé. On aura tout de même une nuit entre 24 et 25 degrés. Bel après-midi sur DFM.
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2: Agent d'entretien de propriété de locaux à Condon, garde d'enfants à domicile en CDI à Condon, directeur de centre social en CDI à Condon et pâtissier en CDI à Condon, opérateur de production et 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
5: Tous les premiers mercredis du mois, je vous propose de retrouver Mathieu Zumalacarigui, conseiller Gers Numérique, pour une petite chronique, pour en apprendre plus sur la culture numérique et surfer sur Internet en toute sécurité, pour aider les Gersoises et les Gersois à se sentir plus à l'aise avec le numérique.
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5: Mathieu, bonjour. Nous allons parler aujourd'hui droit à l'effacement ou droit à l'oubli, qui permet de demander dans certaines situations, la suppression des données personnelles sur Internet. Une première question, est-ce que c'est possible? Et si oui, comment?
6: Alors, mais tout à fait, non seulement c'est possible, mais en plus, pour du moins tous les ressortissants européens, c'est une obligation de se voir proposer ce genre d'option. C'est-à-dire de pouvoir accéder, de modifier, d'effacer ou de s'opposer à l'utilisation de ces données personnelles lorsqu'on s'inscrit sur un site. Déjà, il faut savoir que quand vous vous inscrivez sur un site Internet ou que vous utilisez n'importe quel service en ligne, vous êtes en droit de refuser de donner absolument toute information qui n'est pas strictement nécessaire au fonctionnement du site en question ou à la réalisation de la démarche que vous effectuez. C'est-à-dire que vous êtes tout à fait en droit, notamment quand vous installez une application et que le téléphone, enfin l'application, va vous demander le droit d'accéder à votre appareil photo, le droit d'accéder à votre galerie, le droit d'accéder à vos contacts. En fait, ça découle justement de ces directives européennes concernant la protection des données personnelles. C'est ce qui fait, quand vous installez une application de discussion instantanée, qu'elle vous demande justement l'accès à vos contacts, forcément pour trouver les contacts, pour communiquer avec, l'accès à vos images et à votre contenu multimédia, parce que vous allez probablement vouloir partager des photos ou en stocker, qu'elle vous demande ensuite l'accès à votre appareil photo, à votre micro, parce que vous voudrez certainement faire des appels visio. Voilà, ça découle justement de cette protection des données et de ce droit qu'on a tous de maîtriser ce qu'on transmet ou non à l'entité qui gère l'application ou le site sur lequel

0: on est. Alors pour faire valoir ses droits, par contre, c'est hélas un peu compliqué puisque à chaque fois, il va s'agir de contacter directement l'entreprise en question. Vous voulez faire supprimer une photo gênante qui a été mise à votre insu, par exemple, sur un réseau social, il faut contacter le réseau social en question. Vous voulez rectifier des informations que vous avez rentrées sur un site internet ou un site administratif ou peu importe, il faut contacter directement ce site. Alors ça peut être effectivement parfois un peu lourd, surtout si on veut le faire sur plusieurs sites. Et également, je ne sais pas si vous avez bien entendu, mais le mot important au tout début, c'est que ça, c'était valable pour les ressortissants européens. En fait, tout ça, c'est issu du RGPD, donc le Règlement Général pour la Protection des Données, et qui protège effectivement tous les ressortissants européens. Or, beaucoup d'entreprises sur Internet ne sont pas domiciliées en Europe, ne respectent pas forcément par défaut la législation européenne, et ça peut être parfois un certain casse-tête pour faire effacer des données, notamment sur les réseaux sociaux, principalement américains, qui, eux, ont un rapport à la donnée qui est beaucoup plus pécunier, et ils voient ça vraiment comme un objet qui peut être ensuite revendu à des publicitaires afin d'engranger du profit. Pour vous aider dans ces démarches, s'il y a besoin, évidemment, j'en ai pas parlé depuis un certain temps, mais vous avez la CNIL, qui est un organisme qui peut vous aider, soit pour vous fournir des pistes de marche à suivre, et aussi pour vous nommer les différents droits que je viens de citer, donc le droit d'accès, qui sert à savoir si vos données sont traitées par un organisme, et si elles le sont, en obtenir une copie, le droit de rectification, qui vous permet de demander la correction d'informations inexactes ou incomplètes, le droit à l'effacement, droit à l'oubli, qui vous permet de demander dans certaines situations la suppression de données personnelles, le droit au déréférencement, qui vous permet de demander à un moteur de recherche de supprimer les résultats de recherche associés à vos noms et prénoms, et le droit d'opposition qui vous permet de vous opposer à ce que vos données personnelles soient utilisées pour vous adresser de la prospection commerciale. Celui-là, en général, il est facile à mettre en place puisque dès l'inscription, on vous demande si vous êtes d'accord pour recevoir de la pub, en clair. Donc la CNIL, déjà, elle vous informe sur ses différents droits, sur comment les faire valoir. Elle vous propose des modèles de formulaires aussi à adresser au site ou aux instances qui possèdent vos données. Mais si jamais vous êtes face à une entité récalcitrante, elle peut aussi vous aider directement en contactant directement l'entreprise qui vous refuse un de ses droits ou qui du moins n'est pas clair ou fait traîner en longueur et tout ça. Donc n'hésitez pas pour faire valoir vos droits si jamais vous avez un peu de mal ou des difficultés à vous faire entendre par ces grosses entreprises, à vous tourner vers la CNIL qui saura sans aucun doute être de très bons conseils.
1: Mathieu, merci pour ces précieux conseils et on se retrouve prochainement pour la poursuite de notre rubrique.
0: Merci, à bientôt.
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1: Le temps pour cet après-midi, en cette journée du 5 août, eh bien les températures vont être en dessous des 30 degrés. Hein, 28-29, Condom, Valence-sur-Béise. Quelques éclaircies sympas entre Auch, Castéra-Verdezan, Géguin et Saint-Puy. 28 degrés, 28 à La Plume, La Montjoie, Nérac, Mézin et Montcrabeau. Début de soirée, le ciel sera un petit peu plus clair avec le retour d'un ciel étoilé. On aura tout de même une nuit entre 24 et 25 degrés. Bel après-midi sur DFM.
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2: Le pronostic vital des randonneurs frappés par la foudre lundi à la Ourquette d'Ossou, au-dessus de Cotteret, n'est plus engagé. Leur état est désormais stable et il faudra encore attendre quelques jours pour savoir s'ils auront des séquelles. Des randonneurs belges qui ne se connaissaient pas et qui arrivaient à proximité du refuge de Beysselance lorsque l'orage les a surpris. Le parquet de Tarbes a par ailleurs indiqué qu'ils n'avaient pas commis d'imprudence particulière, ce qui ne nécessitera pas l'ouverture d'une enquête. Une femme d'une soixantaine d'années victime d'une noyade hier à Vielle-Saint-Girons dans les Landes. Une sexagénaire repérée par les maîtres nageurs sauveteurs alors qu'elle se débattait dans l'eau. En arrêt cardio-respiratoire, son pouls et sa respiration ont finalement repris après l'intervention des secours. Toujours inconsciente, elle a été évacuée en urgence absolue vers l'hôpital de Dax. Nouvel incendie sur les sommets pyrénéens. Un incendie déclaré au-dessus de la commune d'Arins-Marsous lundi, certainement suite aux orages et à la foudre. Des flammes et des fumées toujours bien présentes hier sur le versant est du Gabizos, pompiers mobilisés sur place pour en limiter la progression. Appel à la vigilance du côté des forêts landaises. Le département est une nouvelle fois placé en vigilance orange pour les feux de forêt et risques d'incendie. De nouvelles mesures ont été prises pour limiter les risques. La circulation, le stationnement des véhicules, ainsi que l'utilisation d'engins motorisés, thermiques et électriques, ainsi que les sources d'ignition sont interdites de 14h à 22h. De plus, les activités forestières, y compris les travaux sylvicoles de génie civil, de services de carbonisation et de sillage sont suspendus. Appel à la prudence sur les plages de la côte atlantique avec une invasion de physalies sur le sable mais aussi dans l'eau. Ces filaments sont particulièrement urticants. Même morte, il est recommandé de ne jamais la toucher. Une arrivée particulièrement remarquée sur les plages landaises, même s'il faut éviter une psychose. Hier, la plage des Cavaliers à Anglet a été temporairement fermée suite à l'échouage de plusieurs physalies. Et puis, nos confrères de la Nouvelle République des Pyrénées se sont intéressés à la venue du pape Léon XIV à Lourdes fin septembre. Si les hôtels de la Cité Mariale l'affichent désormais complet, les réservations vont bon train en Vallée des Gaves et aussi à Tarbes, puisque certains établissements affichent déjà complet depuis plusieurs semaines. Près de 200 000 personnes sont attendues à Lourdes pour cette visite pontificale.

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2: Cette semaine, la SPA vous présente Taïra.
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2: Née le 7 juillet 2022 et arrivée au refuge en mai 2026, Taïra est une American Staffordshire. Elle est douce, délicate quand elle prend les gourmandises dont elle raffole. Proche de l'humain, elle est affectueuse, appréciant les câlins et la compagnie. En balade, elle explore et marche d'un pas décidé, faisant quelques arrêts pour se rouler dans l'herbe, aller dans l'eau et prendre une caresse. Elle a des bases en éducation, elle connaît le assis, couché. Elle s'entend avec les chiens tranquilles et peut s'entendre avec les chats de la maison. Attention, Taïra est une chienne de catégorie. Son maître devra avoir le permis de détention, un casier judiciaire vierge, une assurance spécifique et il lui faudra la déclarer en mairie. 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
1: Bonjour, aujourd'hui on entend de plus en plus parler de neuroatypie. Donc ce terme regroupe différentes façons de fonctionner au niveau du cerveau et notamment l'autisme. On en avait déjà parlé lors de mes précédentes interventions. Mais là, on va rajouter à ces neuroatypies le TDAH, donc, qui est un trouble de l'attention avec ou sans hyperactivité, et particulièrement aussi le HPI à haut potentiel intellectuel. Donc, ce que je voulais partager avec vous aujourd'hui, c'est trois profils qui sont quand même différents, mais qui peuvent parfois partager certains points communs, qui peuvent rendre leur compréhension plus complexe. Donc l'autisme, évidemment, on se revoit pour ça. Donc c'est un trouble neurodéveloppemental qui concerne notamment une manière particulière de percevoir le monde, de l'entendre, de communiquer et d'interagir. Mais il peut aussi être particulièrement rattaché à un profil sensoriel. On l'avait abordé lors de mes précédentes interventions. Une sensibilité aussi parfois plus forte au niveau des textures, des lumières et des changements. Le TDAH lui touche particulièrement l'impulsivité, les régulations, et donc il est compliqué pour ces personnes-là de rester concentrées. Et enfin, pour le HPI, c'est un fonctionnement intellectuel à part entière, avec un quotient intellectuel très élevé, parfois, ou tout simplement élevé. Mais ce qui est important de rappeler aujourd'hui, c'est que ce n'est pas un trouble médical en lui-même, le HPI. C'est vraiment une façon de ressentir un décalage ou une grande sensibilité avec des difficultés d'adaptation. Voilà. Enfin, quoi qu'il en soit, de toute façon, toutes ces personnes sont toujours avec des particularités qui nous permettent de comprendre et de partager cette différence dont nous sommes tous porteurs, quelles que soient nos particularités. L'enjeu aujourd'hui est surtout de mieux reconnaître ces fonctionnements, de sortir des clichés et de proposer un accompagnement adapté à chaque personne. Car d'ailleurs, un diagnostic, il y a avant tout un individu avec son histoire, ses besoins, ses talents et sa propre manière d'être au monde. On se retrouve le mois prochain pour un sujet à nouveau dédié à l'autisme.
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3: Vous aimez partager un morceau de fruits ou de légumes avec votre animal ? Attention, certains aliments sont excellents pour sa santé, tandis que d'autres peuvent provoquer une intoxication grave. Aujourd'hui, découvrons lesquels privilégier et lesquels bannir. Les aliments à proscrire. En tout premier, il y a l'avocat. L'avocat contient de la persine. Chez le chien et le chat, elle peut provoquer des vomissements, de la diarrhée et dans certains cas, des troubles cardiaques. Chez les oiseaux comme les poules, l'avocat est encore plus dangereux et peut être mortel. Quant au noyau, il représente un risque d'étouffement ou d'occlusion intestinale pour les animaux capables de les avaler.
4: L'ail et l'oignon. L'ail, l'oignon, l'échalote et le poireau appartiennent à la même famille. Ils sont toxiques pour le chien, le chat et le furet. Ils détruisent progressivement les globules rouges et peuvent provoquer une anémie parfois sévère. Qu'il soit cru, cuit ou déshydraté, le risque reste présent.
3: Le raisin. Pour le raisin frais comme pour le raisin sec, ils sont particulièrement dangereux chez le chien et peuvent provoquer une insuffisance rénale aiguë, même en très faible quantité. Chez le chat, les cas sont plus rares, mais par précaution, ils sont également déconseillés.
4: Le chocolat. Le chocolat contient de la théobromine, une molécule que nos animaux éliminent très mal. Elle peut provoquer des vomissements, une accélération du rythme cardiaque, des tremblements, des convulsions et dans les cas les plus graves, le décès de l'animal. Plus le chocolat est noir, plus il est toxique.
3: Pour les aliments à favoriser, il y a le concombre, qui lui est très riche en eau et pauvre en calories. Le concombre est une excellente friandise pour les chiens, chats et peut également être proposé aux lapins, cochons d'Inde et chevaux en petite quantité. Il contribue à l'hydratation, notamment pendant l'été. Pensez-y durant les fortes chaleurs.
4: Il y a aussi la courgette. La courgette est l'un des légumes les mieux tolérés par les chiens et également par les chats. Peu calorique et riche en fibres, elle favorise une bonne digestion. Elle convient également aux lapins, cochons d'Inde et aux poules. Elle est conseillée pour les animaux en surpoids afin de leur faire perdre du poids.
3: Pour la pastèque, sans pépins ni sans la peau, elle est très rafraîchissante grâce à sa forte teneur en eau. Elle constitue une friandise appréciée des chiens, chats, chevaux, poules, etc. Mais reste à distribuer avec modération en raison de sa teneur en sucre. Utile en cas de forte chaleur. Testée et approuvée par les chats de Marine.
4: La carotte. La carotte est une excellente source de fibres et de bêta-carotène. Chez le chien, elle peut être donnée crue pour favoriser la mastication ou cuite pour être plus digeste. Elle fait également partie des légumes appréciés par les lapins, les cochons d'Inde, les chevaux et les poules. Attention cependant à ne pas en abuser non plus car elle est riche en sucre.
3: Les haricots verts sont eux pauvres en calories mais riches en fibres. Les haricots verts cuits sont particulièrement intéressants pour les chiens et les chats, notamment lorsqu'ils doivent contrôler leur poids. Ils peuvent aussi être proposés aux chevaux et aux poules. En revanche, les haricots crus sont à éviter chez plusieurs espèces en raison de substances naturelles toxiques.
4: Pour plus d'infos, des listes détaillées sont disponibles facilement sur internet et vous pouvez demander conseil à votre vétérinaire. Et retiens bien que si tu ne sais pas, tu ne donnes pas.
3: Vous pouvez nous retrouver sur les réseaux. Moi c'est Nelly de Wolfie Pet Eating.
4: Et moi c'est Marine des Mains d'éveil animal. C'était l'instant animal.
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0: venais de poser mon stylo et de fermer les paupières. 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
3: Bonjour, Sandrine Doreau. Je vous retrouve sur DFM 930 pour une invitation au voyage sensoriel pour aborder avec vous une manière unique de voir le monde sous le prisme de l'autisme. Alors, on se fixe un rendez-vous une fois par mois pour parler autisme ?
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5: Bonjour, aujourd'hui on entend de plus en plus parler de neuroatypie. Donc ce terme regroupe différentes façons de fonctionner au niveau du cerveau et notamment l'autisme. On en avait déjà parlé lors de mes précédentes interventions. Mais là, voilà, on va rajouter à ces neuroatypies le TDAH, donc, qui est un trouble de l'attention avec ou sans hyperactivité, et particulièrement aussi le HPI à haut potentiel intellectuel. Donc, ce que je voulais partager avec vous aujourd'hui, c'est finalement ces trois profils qui sont quand même différents, mais qui peuvent parfois partager certains points communs, qui peuvent rendre leur compréhension plus complexe. Donc l'autisme, évidemment, on se revoit pour ça. Donc c'est un trouble neurodéveloppemental qui concerne notamment une manière particulière de percevoir le monde, de l'entendre, de communiquer et d'interagir. Mais il peut aussi être particulièrement rattaché à un profil sensoriel. On l'avait abordé lors de mes précédentes interventions. Une sensibilité aussi parfois plus forte au niveau des textures, des lumières et des changements. Le TDAH lui touche particulièrement l'impulsivité, les régulations, et donc il est compliqué pour ces personnes-là de rester concentrées. Et enfin, pour le HPI, c'est un fonctionnement intellectuel à part entière, avec un quotient intellectuel très élevé, parfois, ou tout simplement élevé. Mais ce qui est important de rappeler aujourd'hui, c'est que ce n'est pas un trouble médical en lui-même, le HPI. C'est vraiment une façon de ressentir un décalage ou une grande sensibilité avec des difficultés d'adaptation. Voilà. Enfin, quoi qu'il en soit, de toute façon, toutes ces personnes sont toujours avec des particularités qui nous permettent de comprendre et de partager cette différence dont nous sommes tous porteurs, quelles que soient nos particularités. L'enjeu aujourd'hui est surtout de mieux reconnaître ces fonctionnements, de sortir des clichés et de proposer un accompagnement adapté à chaque personne. Car d'ailleurs, un diagnostic, il y a avant tout un individu avec son histoire, ses besoins, ses talents et sa propre manière d'être au monde. On se retrouve le mois prochain pour un sujet à nouveau dédié à l'autisme.
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2: Le pronostic vital des randonneurs frappés par la foudre lundi à la Ourquette d'Ossou au-dessus de Cotteret n'est plus engagé. Leur état est désormais stable et il faudra encore attendre quelques jours pour savoir s'ils auront des séquelles. Des randonneurs belges qui ne se connaissaient pas et qui arrivaient à proximité du refuge de Beysselens lorsque l'orage les a surpris. Le parquet de Tarbes a par ailleurs indiqué qu'ils n'avaient pas commis d'imprudence particulière, ce qui ne nécessitera pas l'ouverture d'une enquête. Une femme d'une soixantaine d'années victime d'une noyade hier à Vielle-Saint-Girons dans les Landes. Une sexagénaire repérée par les maîtres nageurs sauveteurs alors qu'elle se débattait dans l'eau. En arrêt cardio-respiratoire, son pouls et sa respiration ont finalement repris après l'intervention des secours. Toujours inconsciente, elle a été évacuée en urgence absolue vers l'hôpital de Dax. Nouvel incendie sur les sommets pyrénéens. Un incendie déclaré au-dessus de la commune d'Arins-Marsous lundi, certainement suite aux orages et à la foudre. Des flammes et des fumées toujours bien présentes hier sur le versant est du Gabizos. Pompiers mobilisés sur place pour en limiter la progression. Appel à la vigilance du côté des forêts landaises. Le département est une nouvelle fois placé en vigilance orange pour les feux de forêt et risques d'incendie. De nouvelles mesures ont été prises pour limiter les risques. La circulation, le stationnement des véhicules ainsi que l'utilisation d'engins motorisés, thermiques et électriques ainsi que les sources d'ignition sont interdites de 14h à 22h. De plus, les activités forestières, y compris les travaux sylvicoles de génie civil, de services de carbonisation et de sillage sont suspendus. Appel à la prudence sur les plages de la côte atlantique avec une invasion de physalies sur le sable mais aussi dans l'eau. Ces filaments sont particulièrement urticants. Même morte, il est recommandé de ne jamais la toucher. Une arrivée particulièrement remarquée sur les plages landaises, même s'il faut éviter une psychose. Hier, la plage des Cavaliers à Anglet a été temporairement fermée suite à l'échouage de plusieurs physalies. Et puis, nos confrères de la Nouvelle République des Pyrénées se sont intéressés à la venue du pape Léon XIV à Lourdes fin septembre. Si les hôtels de la cité mariale l'affichent désormais complet, les réservations vont bon train en Vallée des Gaves et aussi à Tarbes, puisque certains établissements affichent déjà complet depuis plusieurs semaines. Près de 200 000 personnes sont attendues à Lourdes pour cette visite pontificale.

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4: Tous les premiers mercredis du mois, je vous propose de retrouver Mathieu Zumalacarigui, conseiller GERS numérique, pour une petite chronique, pour en apprendre plus sur la culture numérique et surfer sur Internet en toute sécurité, pour aider les Gersoises et les Gersois à se sentir plus à l'aise avec le numérique.
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4: Mathieu, bonjour. Nous allons parler aujourd'hui droit à l'effacement ou droit à l'oubli, qui permet de demander dans certaines situations la suppression des données personnelles sur Internet. Une première question, est-ce que c'est possible? Et si oui, comment?
6: Alors, mais tout à fait. Non seulement c'est possible, mais en plus, pour du moins tous les ressortissants européens, c'est une obligation de se voir proposer ce genre d'option. C'est-à-dire de pouvoir accéder, de modifier, d'effacer ou de s'opposer à l'utilisation de ces données personnelles lorsqu'on s'inscrit sur un site. Déjà, il faut savoir que quand vous vous inscrivez sur un site Internet ou que vous utilisez n'importe quel service en ligne, vous êtes en droit de refuser de donner absolument toute information qui n'est pas strictement nécessaire au fonctionnement du site en question ou à la réalisation de la démarche que vous effectuez. C'est-à-dire que vous êtes tout à fait en droit, notamment quand vous installez une application et que le téléphone, enfin l'application, va vous demander le droit d'accéder à votre appareil photo, le droit d'accéder à votre galerie, le droit d'accéder à vos contacts. En fait, ça découle justement de ces directives européennes concernant la protection des données personnelles. C'est ce qui fait, quand vous installez une application de discussion instantanée, qu'elle vous demande justement l'accès à vos contacts, forcément pour trouver les contacts, pour communiquer avec, l'accès à vos images et à votre contenu multimédia, parce que vous allez probablement vouloir partager des photos ou en stocker, qu'elle vous demande ensuite l'accès à votre appareil photo, à votre micro, parce que vous voudrez certainement faire des appels visio. Voilà, ça découle justement de cette protection des données et de ce droit qu'on a tous de maîtriser ce qu'on transmet ou non à l'entité qui gère l'application ou le site sur lequel on est. Alors pour faire valoir ses droits, par contre, c'est hélas un peu compliqué, puisque à chaque fois, il va s'agir de contacter directement l'entreprise en question. Vous voulez faire supprimer une photo gênante qui a été mise à votre insu, par exemple, sur un réseau social, il faut contacter le réseau social en question. Vous voulez rectifier des informations que vous avez rentrées sur un site internet ou un site administratif ou peu importe, il faut contacter directement ce site. Alors ça peut être effectivement parfois un peu lourd, surtout si on veut le faire sur plusieurs sites. Et également, je ne sais pas si vous avez bien entendu, mais le mot important au tout début, c'est que ça, c'était valable pour les ressortissants européens. En fait, tout ça, c'est issu du RGPD, donc le Règlement Général pour la Protection des Données, et qui protège effectivement tous les ressortissants européens. Or, beaucoup d'entreprises sur Internet ne sont pas domiciliées en Europe, ne respectent pas forcément par défaut la législation européenne, et ça peut être parfois un certain casse-tête pour faire effacer des données, notamment sur les réseaux sociaux, principalement américains, qui eux ont un rapport à la donnée qui est beaucoup plus pécunier, et ils voient ça vraiment comme un objet qui peut être

0: être ensuite revendu à des publicitaires afin d'engranger du profit. Pour vous aider dans ces démarches, s'il y a besoin, évidemment, j'en ai pas parlé depuis un certain temps, mais vous avez la CNIL, qui est un organisme qui peut vous aider, soit pour vous fournir des pistes de marche à suivre, et aussi pour vous nommer les différents droits que je viens de citer, donc le droit d'accès, qui sert à savoir si vos données sont traitées par un organisme, et si elles le sont, en obtenir une copie. Le droit de rectification, qui vous permet de demander la correction d'informations inexactes ou incomplètes. Le droit à l'effacement, droit à l'oubli, qui vous permet de demander dans certaines situations la suppression de données personnelles. Le droit au déréférencement, qui vous permet de demander à un moteur de recherche de supprimer les résultats de recherche associés à vos noms et prénoms. Et le droit d'opposition, qui vous permet de vous opposer à ce que vos données personnelles soient utilisées pour vous adresser de la prospection commerciale. Celui-là, en général, il est facile à mettre en place puisque dès l'inscription, on vous demande si vous êtes d'accord pour recevoir de la pub, en clair. Donc la CNIL, déjà, elle vous informe sur ces différents droits, sur comment les faire valoir. Elle vous propose des modèles de formulaires aussi à adresser au site ou aux instances qui possèdent vos données. Mais si jamais vous êtes face à une entité récalcitrante, elle peut aussi vous aider directement en contactant directement l'entreprise qui vous refuse un de ses droits ou qui du moins n'est pas clair ou fait traîner en longueur et tout ça. Donc n'hésitez pas pour faire valoir vos droits si jamais vous avez un peu de mal ou des difficultés à vous faire entendre par ces grosses entreprises, à vous tourner vers la CNIL qui saura sans aucun doute être de très bons conseils.
1: Mathieu, merci pour ces précieux conseils et on se retrouve prochainement pour la poursuite de notre rubrique.
0: Merci, à bientôt.
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5: Agent d'entretien de propreté de locaux à Condon, garde d'enfants à domicile en CDI à Condon, directeur de centre social en CDI à Condon et pâtissier en CDI à Condon, opérateur de production et 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polyvalent en CDI à Montréal, employé de maison en CDI à Castéra-Verduzan et infirmier en CDI à Castéra-Verduzan, couvreur zingueur en CDI à Lectoure, mécanicien en CDI à Lectoure et chargé d'études de prix en CDI à Lectoure, vendeur en boulangerie pâtisserie en CDI à Vic-Fezensac, employé de maison en CDI à Vic-Fezensac et auxiliaire de vie en CDI à Vic-Fezensac, conducteur, livreur, installateur en CDI à Eauze, agent d'entretien de propreté de locaux en CDI à Eauze, poseur de profil aluminium et accessoires en CDI à Astafort, agent d'entretien de nettoyage industriel à Florence, animateur CLAE en CDI à Florence et assistant achat projet en CDI à Florence, préparateur de commandes en CDI à Dému, chauffeur en citerne alimentaire du bétail en CDI à Montestruc-sur-Gers, commercial en biens de consommation auprès des entreprises en CDI dans le Gers, aide électricien monteur réseau en CDI dans le Gers, boucher en CDI dans le Gers et ergothérapeute en CDI dans le 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
2: Vous aimez partager un morceau de fruits ou de légumes avec votre animal ? Attention, certains aliments sont excellents pour sa santé, tandis que d'autres peuvent provoquer une intoxication grave. Aujourd'hui, découvrons lesquels privilégier et lesquels bannir. Les aliments à proscrire. En tout premier, il y a l'avocat. L'avocat contient de la persine. Chez le chien et le chat, elle peut provoquer des vomissements, de la diarrhée et dans certains cas, des troubles cardiaques. Chez les oiseaux comme les poules, l'avocat est encore plus dangereux et peut être mortel. Quant au noyau, il représente un risque d'étouffement ou d'occlusion intestinale pour les animaux capables de les avaler.
3: L'ail et l'oignon. L'ail, l'oignon, l'échalote et le poireau appartiennent à la même famille. Ils sont toxiques pour le chien, le chat et le furet. Ils détruisent progressivement les globules rouges et peuvent provoquer une anémie parfois sévère. Qu'ils soient crus, cuit ou déshydraté, le risque reste présent.
2: Le raisin. Pour le raisin frais comme pour le raisin sec, ils sont particulièrement dangereux chez le chien et peuvent provoquer une insuffisance rénale aiguë, même en très faible quantité. Chez le chat, les cas sont plus rares, mais par précaution, ils sont également déconseillés.
3: Le chocolat. Le chocolat contient de la théobromine, une molécule que nos animaux éliminent très mal. Elle peut provoquer des vomissements, une accélération du rythme cardiaque, des tremblements, des convulsions et dans les cas les plus graves, le décès de l'animal. Plus le chocolat est noir, plus il est toxique.
2: Pour les aliments à favoriser, il y a le concombre, qui lui est très riche en eau et pauvre en calories. Le concombre est une excellente friandise pour les chiens, chats et peut également être proposé aux lapins, cochons d'Inde et chevaux en petite quantité. Il contribue à l'hydratation, notamment pendant l'été. Pensez-y durant les fortes chaleurs.
3: Il y a aussi la courgette. La courgette est l'un des légumes les mieux tolérés par les chiens et également par les chats. Peu calorique et riche en fibres, elle favorise une bonne digestion. Elle convient également aux lapins, cochons d'Inde et aux poules. Elle est conseillée pour les animaux en surpoids afin de leur faire perdre du poids.
2: Pour la pastèque, sans pépins ni sans la peau, elle est très rafraîchissante grâce à sa forte teneur en eau. Elle constitue une friandise appréciée des chiens, chats, chevaux, poules, etc. Mais reste à distribuer avec modération en raison de sa teneur en sucre. Utile en cas de forte chaleur. Testée et approuvée par les chats de Marine.
3: La carotte. La carotte est une excellente source de fibres et de bêta-carotène chez le chien. Elle peut être donnée crue pour favoriser la mastication ou cuite pour être plus digeste. Elle fait également partie des légumes appréciés par les lapins, les cochons d'Inde, les chevaux et les poules. Attention cependant à ne pas en abuser non plus car elle est riche en sucre.
2: Les haricots verts sont eux pauvres en calories mais riches en fibres. Les haricots verts cuits sont particulièrement intéressants pour les chiens et les chats, notamment lorsqu'ils doivent contrôler leur poids. Ils peuvent aussi être proposés aux chevaux et aux poules. En revanche, les haricots crus sont à éviter chez plusieurs espèces en raison de substances naturelles toxiques.
3: Pour plus d'infos, des listes détaillées sont disponibles facilement sur internet et vous pouvez demander conseil à votre vétérinaire. Et retiens bien que si tu ne sais pas, tu ne donnes pas.
2: Vous pouvez nous retrouver sur les réseaux. Moi c'est Nelly de Wolfie Pet Sitting.
3: Et moi c'est Marine des Mains d'éveil animal. C'était l'instant animal.
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2: Enquête ouverte par la direction du travail suite à un accident survenu en début de semaine à Lille-Jourdain dans le Gers. Un charpentier de 55 ans a été grièvement blessé après une chute de 3 mètres sur un chantier lundi. Il a été évacué vers l'hôpital Purpan de Toulouse. Passage en mode vigilance, la France renforce les contrôles à la frontière franco-espagnole. 200 agents supplémentaires déployés au Pays Basque, ce qui porte les effectifs à 400 policiers, gendarmes et militaires. Les autorités parlent d'une mesure préventive suite aux événements de Ceuta. Contrôle renforcé notamment au péage de Biriatou et sur plusieurs axes secondaires. 263, le chiffre du jour, nous a été révélé par nos confrères de la République des Pyrénées. En moins de 20 ans, pas moins de 263 bureaux de tabac ont fermé leurs portes pour le seul département des Pyrénées-Atlantiques. La Fédération locale des buralistes vient de lancer une campagne d'affichage dans ses points de vente pour alerter sur la hausse constante du marché parallèle des cigarettes. Des buralistes qui en appellent également à un gel de la fiscalité sur le tabac. Entre 70 et 90% de pertes selon les territoires. Les agriculteurs du sud-ouest sont confrontés à une sécheresse qui met en péril leur récolte. Face à des restrictions d'eau et des températures très élevées, sans répit pour les cultures, ils s'attendent à des rendements bien moins importants cette année. Des agriculteurs qui demandent l'activation d'un plan national de sauvegarde par le gouvernement afin de leur venir en aide. Et puis en sport cyclisme, l'info a été révélée par nos confrères de la Nouvelle République des Pyrénées. La Vuelta 2027, le Tour d'Espagne, sillonnera les Hautes-Pyrénées l'année prochaine lors d'une étape. Les coureurs devraient partir de Raca pour rejoindre le col de Val-Louron-Azette. Une étape en hommage au premier maillot jaune de Miguel Indurain en 1991 sur la Grande Boucle.

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1: Ce soir, pour terminer la journée en ce mercredi 5 août, les températures vont rester comprises entre 26 et 27 degrés. Et ce soir, avec un ciel étoilé, on aura 24 à 25 degrés. Demain, jeudi 6, nous aurons le matin encore quelques nuages sur Condon et Auch avec des valeurs au lever du jour 18 degrés. Fin de matinée entre 22 et 23 degrés. Les températures pour ce jeudi après-midi sous le soleil seront de 29 degrés à Valence-sur-Belize, Vic-Fezensac, Castéra-Verduzan, Saint-Puy, Géguin. On attend 29 degrés à Agen, 28 à La Plume, La Montjoie et Nérac. Belle soirée avec DFM.
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3: On part direction Nérac maintenant. Ce jeudi 6 août, rendez-vous est fixé aux aficionados de course landaise aux arènes du Foirail avec la ganaderia d'Argelos et la quadria Lilian-Garanx. Au programme de cette deuxième date de l'été, une première partie pour les écarteurs, la deuxième fera la part belle aux sauteurs, tandis que pendant la troisième partie, les écarteurs amateurs pourront affronter une vache landaise. Enfin, une quatrième partie sera consacrée au jeu taurin avec la présence d'un taurin pour les enfants et bien sûr le concours de cocarde. L'ambiance, elle, sera assurée par la Jimbalaya. Et puis le 12 août prochain, le ciel offrira un spectacle rare, une éclipse solaire. Elle pourra être observée entre 19h30 et 21h. Mais attention, pour profiter de cet événement en toute sécurité, il est indispensable d'utiliser des lunettes spécialement conçues pour l'observation des éclipses. Enfin, tout au long de l'été, Albret Communauté propose des séances gratuites de cinéma en plein air. Prochain rendez-vous le 8 août à Montagnac sur-Avignon avec Lilo et Stitch, le 13 direction Sainte-Maure-de-Peyrac pour Dragon, le 20 c'est à Francescas que ça se passe avec un petit truc en plus, enfin le 26 août dernière séance à Buzet-sur-Béise avec Enfanfare.
2: C'était l'info en Albret avec Aurélie Trévisan. 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
4: Cette semaine, la SPA vous présente Taïra.
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4: Née le 7 juillet 2022 et arrivée au refuge en mai 2026, Taïra est une Américaine Staffordshire. Elle est douce, délicate quand elle prend les gourmandises dont elle raffole. Proche de l'humain, elle est affectueuse, appréciant les câlins et la compagnie. En balade, elle explore et marche d'un pas décidé, faisant quelques arrêts pour se rouler dans l'herbe, aller dans l'eau et prendre une caresse. Elle a des bases en éducation, elle connaît le assis, couché. Elle s'entend avec les chiens tranquilles et peut s'entendre avec les chats de la maison. Attention, Taïra est une chienne de catégorie. Son maître devra avoir le permis de détention, un casier judiciaire vierge, une assurance spécifique et il lui faudra la déclarer en mairie. Pour rencontrer Taïra, c'est à la SPA du Gers d'Ordan-la-Roque, du lundi au samedi, de 11h à 12h et de 13h à 17h. Et pour des photos de Taïra, c'est sur la page

0: La météo.
1: Ce soir, pour terminer la journée en ce mercredi 5 août, eh bien, les températures vont rester comprises entre 26 et 27 degrés. Et ce soir, avec un ciel étoilé, on aura 24 à 25 degrés. Demain, jeudi 6, nous aurons le matin encore quelques nuages sur Condon et Auch avec des valeurs au lever du jour 18 degrés. Fin de matinée entre 22 et 23 degrés. Les températures pour ce jeudi après-midi sous le soleil seront de 29 degrés à Valence-sur-Belize, Vic-Fezensac, Castéra-Verduzan, Saint-Puis, Géguin. On attend 29 degrés à Agen, 28 à La Plume, La Montjoie et Nérac. Belle soirée avec DFM.
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4: Bonsoir à tous. Une attaque au couteau aujourd'hui dans le centre de Londres. 4 personnes ont été poignardées à la mi-journée dans le quartier de Covent Garden. Une femme a été interpellée. Les 4 blessés ont été pris en charge par les services de secours. Les motivations de la suspecte ne sont pour le moment pas connues. Un drone équipé d'un engin explosif découvert à l'aéroport de Leipzig. L'incident a entraîné une interruption temporaire du trafic hier soir au sein de l'aéroport allemand, utilisé notamment par l'OTAN et pour l'acheminement de marchandises vers l'Ukraine. Berlin dénonce depuis plusieurs mois la multiplication des actes de sabotage et de déstabilisation visant particulièrement la Russie, même si à ce stade, aucun élément ne permet de relier directement Moscou à cet incident. Jean Humbert, présenté à un juge d'instruction en vue de sa mise en examen. Le chef cuisinier est accusé de violence conjugale par 3 de ses ex-compagnes. Le gagnant de l'émission Top Chef avait été placé en garde à vue lundi, des accusations qu'il a toujours niées. Le gouvernement prépare un plan global pour aider le monde agricole face aux conséquences du dérèglement climatique. Canicule, sécheresse, incendie, aucun agriculteur ne doit être laissé seul face à cette situation, écrit cet après-midi Annie Genevard dans un communiqué. S'il est encore trop tôt pour avoir le détail des mesures, la ministre de l'Agriculture évoque des mesures d'urgence en faveur de la trésorerie des exploitations, des prises en charge de cotisations sociales ou encore des aides pour la remise en production des exploitations les plus durement touchées. Pendant ce temps, dans l'Aude, les habitants se souviennent, c'était il y a 1 an jour pour jour, le méga-feu se déclenchait dans le massif des Corbières. L'incendie a traversé 16 communes, ravagé 17 000 hectares et causé la mort d'une personne. Il a fallu presque 1 mois pour l'éteindre et plus de 2000 pompiers ont été mobilisés au plus fort du dispositif. Et puis un mot de tennis, ce sera son dernier grand chelem. Gaël Monfils a reçu une invitation pour l'US Open. La compétition débute le 30 août à New York. Très bonne fin de journée à tous.
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1: Ce soir, pour terminer la journée en ce mercredi 5 août, eh bien, les températures vont rester comprises entre 26 et 27 degrés. Et ce soir, avec un ciel étoilé, on aura 24 à 25 degrés. Demain, jeudi 6, nous aurons le matin encore quelques nuages sur Condon et Auch avec des valeurs au lever du jour 18 degrés. Fin de matinée entre 22 et 23 degrés. Les températures pour ce jeudi après-midi sous le soleil seront de 29 degrés à Valence-sur-Belize, Vic-Fezensac, Castéra-Verduzan, Saint-Puy, Géguin. On attend 29 degrés à Agen, 28 à La Plume, La Montjoie et Nérac. Belle soirée avec DFM.
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3: Voici les offres d'emploi de cette semaine. En CDD, assistant administratif des services de gestion comptable à Condon. Assistant social en CDD à Condon. Agent des espaces aquatiques en CDD à Condon. Agent de production en industrie alimentaire en CDD à Valence-sur-Béise. Tractoriste agricole en CDD à Blasiette. Ouvrier agricole en CDD à Marcelan. Aide à domicile en CDD à Gondrin. Chef de réception ou assistant direction en CDD à Castéra-Verduzan. Auxiliaire de vie en CDD à Castéra-Verduzan. Assistant mandataire judiciaire à la protection des majeurs en CDD à Lectoure. Monteur câbleur en électronique en CDD à Lectoure. Et apprenti cuisinier en CDD à Lectoure. Cuisinier de collectivité en CDD à Vic-Fezensac. Chaudronnier fabricant acier et inox en CDD à Vic-Fezensac. Et aide-soignant en CDD à Vic-Fezensac. Aide cuisinier, agent de restauration collective en CDD à EOS. Directeur à la haie en CDD à EOS. Et aide à domicile en CDD à EOS. Assistant administratif, agence immobilière en CDD à Florence. Psychologue premier degré en CDD à Florence. Et assistant administratif qualifié en CDD à Florence. Commis de cuisine en CDD à Ordan-la-Roque. Aide réceptionniste en silo en CDD à Roquelaure. Graphiste en CDD à Manciette. Commis de cuisine en CDD à Manciette. Aide agricole en viticulture en CDD dans le Gers. Ouvrier agricole viticulture en CDD dans le Gers. Et technicien modem en CDD dans le Gers.
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4: Tous les premiers mercredis du mois, je vous propose de retrouver Mathieu Zumalacarigui, conseiller GERS numérique, pour une petite chronique, pour en apprendre plus sur la culture numérique et surfer sur Internet en toute sécurité, pour aider les Gersoises et les Gersois à se sentir plus à l'aise avec le numérique.
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4: Mathieu, bonjour. Nous allons parler aujourd'hui droit à l'effacement ou droit à l'oubli, qui permet de demander dans certaines situations la suppression des données personnelles sur Internet. Une première question, est-ce que c'est possible? Et si oui, comment?
6: Alors, mais tout à fait. Non seulement c'est possible, mais en plus, pour du moins tous les ressortissants européens, c'est une obligation de se voir proposer ce genre d'option. C'est-à-dire de pouvoir accéder, de modifier, d'effacer ou de s'opposer à l'utilisation de ces données personnelles lorsqu'on s'inscrit sur un site. Déjà, il faut savoir que quand vous vous inscrivez sur un site Internet ou que vous utilisez n'importe quel service en ligne, vous êtes en droit de refuser de donner absolument toute information qui n'est pas strictement nécessaire au fonctionnement du site en question ou à la réalisation de la démarche que vous effectuez. C'est-à-dire que vous êtes tout à fait en droit, notamment quand vous installez une application et que le téléphone, enfin l'application, va vous demander le droit d'accéder à votre appareil photo, le droit d'accéder à votre galerie, le droit d'accéder à vos contacts. En fait, ça découle justement de ces directives européennes concernant la protection des données personnelles. C'est ce qui fait, quand vous installez une application de discussion instantanée, qu'elle vous demande justement l'accès à vos contacts, forcément pour trouver les contacts, pour communiquer avec, l'accès à vos images et à votre contenu multimédia, parce que vous allez probablement vouloir partager des photos ou en stocker, qu'elle vous demande ensuite l'accès à votre appareil photo, à votre micro, parce que vous voudrez certainement faire des appels visio. Voilà, ça découle justement de cette protection des données et de ce droit qu'on a tous de maîtriser ce qu'on transmet ou non à l'entité qui gère l'application ou le site sur lequel on est. Alors pour faire valoir ses droits, par contre, c'est hélas un peu compliqué, puisque à chaque fois, il va s'agir de contacter directement l'entreprise en question. Vous voulez faire supprimer une photo gênante qui a été mise à votre insu, par exemple, sur un réseau social, il faut contacter le réseau social en question. Vous voulez rectifier des informations que vous avez rentrées sur un site internet ou un site administratif ou peu importe, il faut contacter directement ce site. Alors ça peut être effectivement parfois un peu lourd, surtout si on veut le faire sur plusieurs sites. Et également, je ne sais pas si vous avez bien entendu, mais le mot important au tout début, c'est que ça, c'était valable pour les ressortissants européens. En fait, tout ça, c'est issu du RGPD, donc le Règlement Général pour la Protection des Données, et qui protège effectivement tous les ressortissants européens. Or, beaucoup d'entreprises sur Internet ne sont pas domiciliées en Europe, ne respectent pas forcément par défaut la législation européenne, et ça peut être parfois un certain casse-tête pour faire effacer des données, notamment sur les réseaux sociaux, principalement américains, qui eux ont un rapport à la donnée qui est beaucoup plus pécunier, et ils voient ça vraiment comme un objet qui peut être ensuite revendu à des publicitaires afin d'engranger du profit. Pour vous aider dans ces démarches, s'il y a besoin, évidemment, j'en ai pas parlé depuis un certain temps, mais vous avez la CNIL, qui est un organisme qui peut vous aider, soit pour vous fournir des pistes de marche à suivre, et aussi pour vous nommer les différents droits que je viens de citer, donc le droit d'accès, qui sert à savoir si vos données sont traitées par un organisme, et si elles le sont, en obtenir une copie, le droit de rectification, qui vous permet de demander la correction d'informations inexactes ou incomplètes, le droit à l'effacement, droit à l'oubli, qui vous permet de demander dans certaines situations la suppression de données personnelles, le droit au déréférencement, qui vous permet de demander à un moteur de recherche de supprimer les résultats de recherche associés à vos noms et prénoms, et le droit d'opposition, qui vous permet de vous opposer à ce que vos données personnelles soient utilisées pour vous adresser de la prospection commerciale. Celui-là, en général, il est facile à mettre en place, puisque dès l'inscription, on vous demande si vous êtes d'accord pour recevoir de la pub, en clair. Donc la CNIL, déjà, elle vous informe sur ces différents droits, sur comment les faire valoir. Elle vous propose des modèles de formulaires aussi à adresser au site ou aux instances qui possèdent vos données. Mais si jamais vous êtes face à une entité récalcitrante, elle peut aussi vous aider directement en contactant directement l'entreprise qui vous refuse un de ses droits, ou qui du moins n'est pas clair, ou fait traîner en longueur, et tout ça. Donc n'hésitez pas, pour faire valoir vos droits, si jamais vous avez un peu de mal ou des difficultés à vous faire entendre par ces grosses entreprises, à vous tourner vers la CNIL, qui saura sans aucun doute être de très bons conseils.
4: Mathieu, merci pour ces précieux conseils, et on se retrouve prochainement pour la poursuite de notre rubrique.
6: Merci, à bientôt.
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0: La météo.
1: Ce soir, pour terminer la journée en ce mercredi 5 août, les températures vont rester comprises entre 26 et 27 degrés. Et ce soir, avec un ciel étoilé, on aura 24 à 25 degrés. Demain, jeudi 6, nous aurons le matin encore quelques nuages sur Condon et Auch avec des valeurs au lever du jour 18 degrés. Fin de matinée entre 22 et 23 degrés. Les températures pour ce jeudi après-midi sous le soleil seront de 29 degrés à Valence-sur-Bèze, Vic-Fezensac, Castéra-Verduzan, Saint-Puy, Géguin. On attend 29 degrés à Agen, 28 à La Plume, La Montjoie et Nérac. Belle soirée avec DFM.
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4: Bonsoir à tous. Une attaque au couteau aujourd'hui dans le centre de Londres. 4 personnes ont été poignardées à la mi-journée dans le quartier de Covent Garden. Une femme a été interpellée. Les 4 blessés ont été pris en charge par les services de secours. Les motivations de la suspecte ne sont pour le moment pas connues. Un drone équipé d'un engin explosif découvert à l'aéroport de Leipzig. L'incident a entraîné une interruption temporaire du trafic hier soir au sein de l'aéroport allemand, utilisé notamment par l'OTAN et pour l'acheminement de marchandises vers l'Ukraine. Berlin dénonce depuis plusieurs mois la multiplication des actes de sabotage et de déstabilisation visant particulièrement la Russie, même si à ce stade, aucun élément ne permet de relier directement Moscou à cet incident. Jean Humbert, présenté à un juge d'instruction en vue de sa mise en examen. Le chef cuisinier est accusé de violence conjugale par 3 de ses ex-compagnes. Le gagnant de l'émission Top Chef avait été placé en garde à vue lundi, des accusations qu'il a toujours niées. Le gouvernement prépare un plan global pour aider le monde agricole face aux conséquences du dérèglement climatique. Canicule, sécheresse, incendie, aucun agriculteur ne doit être laissé seul face à cette situation, écrit cet après-midi Annie Genevard dans un communiqué. S'il est encore trop tôt pour avoir le détail des mesures, la ministre de l'Agriculture évoque des mesures d'urgence en faveur de la trésorerie des exploitations, des prises en charge de cotisations sociales ou encore des aides pour la remise en production des exploitations les plus durement touchées. Pendant ce temps, dans l'Aude, les habitants se souviennent, c'était il y a un an, jour pour jour, le méga-feu se déclenchait dans le massif des Corbières. L'incendie a traversé 16 communes, ravagé 17 000 hectares et causé la mort d'une personne. Il a fallu presque un mois pour l'éteindre et plus de 2000 pompiers ont été mobilisés au plus fort du dispositif. Et puis un mot de tennis, ce sera son dernier grand chelem. Gaël Monfils a reçu une invitation pour l'US Open. La compétition débute le 30 août à New York. Très bonne fin de journée à tous.
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0: La météo.
1: Ce soir, pour terminer la journée en ce mercredi 5 août, eh bien, les températures vont rester comprises entre 26 et 27 degrés. Et ce soir, avec un ciel étoilé, on aura 24 à 25 degrés. Demain, jeudi 6, nous aurons le matin encore quelques nuages sur Condon et Auch avec des valeurs au lever du jour 18 degrés. Fin de matinée entre 22 et 23 degrés. Les températures pour ce jeudi après-midi sous le soleil seront de 29 degrés à Valence-sur-Belize, Vic-Fezensac, Castéra-Verduzan, Saint-Puis, Géguin. On attend 29 degrés à Agen, 28 à La Plume, La Montjoie et Nérac. Belle soirée avec DFM.
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0: La météo.
1: Ce soir, pour terminer la journée en ce mercredi 5 août, eh bien, les températures vont rester comprises entre 26 et 27 degrés. Et ce soir, avec un ciel étoilé, on aura 24 à 25 degrés. Demain, jeudi 6, nous aurons le matin encore quelques nuages sur Condon et Auch avec des valeurs au lever du jour 18 degrés. Fin de matinée entre 22 et 23 degrés. Les températures pour ce jeudi après-midi sous le soleil seront de 29 degrés à Valence-sur-Bélize, Vic-Fezensac, Castéra-Verduzan, Saint-Puy, Jéguin. On attend 29 degrés à Agen, 28 à La Plume, La Montjoie et Nérac. Belle soirée avec DFM.
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4: Bonsoir à tous. Une attaque au couteau aujourd'hui dans le centre de Londres. 4 personnes ont été poignardées à la mi-journée dans le quartier de Covent Garden. Une femme a été interpellée. Les 4 blessés ont été pris en charge par les services de secours. Les motivations de la suspecte ne sont pour le moment pas connues. Un drone équipé d'un engin explosif découvert à l'aéroport de Leipzig. L'incident a entraîné une interruption temporaire du trafic hier soir au sein de l'aéroport allemand, utilisé notamment par l'OTAN et pour l'acheminement de marchandises vers l'Ukraine. Berlin dénonce depuis plusieurs mois la multiplication des actes de sabotage et de déstabilisation visant particulièrement la Russie, même si à ce stade, aucun élément ne permet de relier directement Moscou à cet incident. Jean Humbert, présenté à un juge d'instruction en vue de sa mise en examen. Le chef cuisinier est accusé de violence conjugale par 3 de ses ex-compagnes. Le gagnant de l'émission Top Chef avait été placé en garde à vue lundi, des accusations qu'il a toujours niées. Le gouvernement prépare un plan global pour aider le monde agricole face aux conséquences du dérèglement climatique. Canicule, sécheresse, incendie, aucun agriculteur ne doit être laissé seul face à cette situation, écrit cet après-midi Annie Genevard dans un communiqué. S'il est encore trop tôt pour avoir le détail des mesures, la ministre de l'Agriculture évoque des mesures d'urgence en faveur de la trésorerie des exploitations, des prises en charge de cotisations sociales ou encore des aides pour la remise en production des exploitations les plus durement touchées. Pendant ce temps, dans l'Aude, les habitants se souviennent, c'était il y a 1 an, jour pour jour, le méga-feu se déclenchait dans le massif des Corbières. L'incendie a traversé 16 communes, ravagé 17 000 hectares et causé la mort d'une personne. Il a fallu presque 1 mois pour l'éteindre et plus de 2000 pompiers ont été mobilisés au plus fort du dispositif. Et puis un mot de tennis, ce sera son dernier grand chelem. Gaël Monfils a reçu une invitation pour l'US Open. La compétition débute le 30 août à New York. Très bonne fin de journée à tous.
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0: La météo.
1: Ce soir, pour terminer la journée en ce mercredi 5 août, eh bien, les températures vont rester comprises entre 26 et 27 degrés. Et ce soir, avec un ciel étoilé, on aura 24 à 25 degrés. Demain, jeudi 6, nous aurons le matin encore quelques nuages sur Condon et Auch avec des valeurs au lever du jour 18 degrés. Fin de matinée entre 22 et 23 degrés. Les températures pour ce jeudi après-midi sous le soleil seront de 29 degrés à Valence-sur-Bise, Vic-Fezensac, Castéra-Verduzan, Saint-Puy, Géguin. On attend 29 degrés à Agen, 28 à La Plume, La Montjoie et Nérac. Belle soirée avec DFM.
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enquête ouverte par la direction du travail suite à un accident survenu en début de semaine à Lille-Jourdain dans le Gers. Un charpentier de 55 ans a été grièvement blessé après une chute de 3 mètres sur un chantier lundi. Il a été évacué vers l'hôpital Purpan de Toulouse. Passage en mode vigilance, la France renforce les contrôles à la frontière franco-espagnole. 200 agents supplémentaires déployés au Pays Basque, ce qui porte les effectifs à 400 policiers, gendarmes et militaires. Les autorités parlent d'une mesure préventive suite aux événements de Ceuta. Contrôle renforcé notamment au péage de Biriatou et sur plusieurs axes secondaires. 263, le chiffre du jour, nous a été révélé par nos confrères de la République des Pyrénées. En moins de 20 ans, pas moins de 263 bureaux de tabac ont fermé leurs portes pour le seul département des Pyrénées-Atlantiques. La Fédération locale des buralistes vient de lancer une campagne d'affichage dans ses points de vente pour alerter sur la hausse constante du marché parallèle des cigarettes. Des buralistes qui en appellent également à un gel de la fiscalité sur le tabac. Entre 70 et 90% de pertes selon les territoires. Les agriculteurs du sud-ouest sont confrontés à une sécheresse qui met en péril leur récolte. Face à des restrictions d'eau et des températures très élevées, sans répit pour les cultures, ils s'attendent à des rendements bien moins importants cette année. Des agriculteurs qui demandent l'activation d'un plan national de sauvegarde par le gouvernement afin de leur venir en aide. Et puis en sport cyclisme, l'info a été révélée par nos confrères de la Nouvelle République des Pyrénées. La Vuelta 2027, le Tour d'Espagne, sillonnera les Hautes-Pyrénées l'année prochaine lors d'une étape. Les coureurs devraient partir de Jaca pour rejoindre le col de Valdouron-Azette. Une étape en hommage au premier maillot jaune de Miguel Indurain en 1991 sur la Grande Boucle.

0: La météo.
1: Ce soir, pour terminer la journée en ce mercredi 5 août, eh bien, les températures vont rester comprises entre 26 et 27 degrés. Et ce soir, avec un ciel étoilé, on aura 24 à 25 degrés. Demain, jeudi 6, nous aurons le matin encore quelques nuages sur Condon et Auch avec des valeurs au lever du jour 18 degrés. Fin de matinée entre 22 et 23 degrés. Les températures pour ce jeudi après-midi sous le soleil seront de 29 degrés à Valence-sur-Belize, Vic-Fezensac, Castéra-Verduzan, Saint-Puis, Géguin. On attend 29 degrés à Agen, 28 à La Plume, La Montjoie et Nérac. Belle soirée avec DFM.
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2: Nous sommes à Castéra-Virduzan pour la remise des clés d'un poste de commandement mobile. C'est monsieur Jean-Louis Ferré qui va nous en parler. Vous êtes directeur du SDIS, c'est cela ?
3: Le directeur du SDIS 32.
2: En quelques mots, il va servir à qui, à quoi et c'est quoi sa particularité ?
3: Le camion poste de commandement a une particularité, ce qu'il est unique dans le département du Gers. Hein. Donc depuis Castéra-Virduzan, il rayonne sur l'ensemble des communes du département en soutien des 43 centres de secours. L'objet du véhicule PC, c'est de structurer et d'organiser le commandement des opérations complexes, que ce soit des opérations sur des incendies majeurs, comme on a connu au cloître de Condon, ou sur des opérations liées au secours à personne, comme par exemple des accidents de circulation très importants, avec notamment le déclenchement des plans de nombreuses victimes. Donc l'idée, c'est d'amener au plus près de la situation opérationnelle une structure de commandement qui peut être une structure interservice. On peut y travailler avec les collectivités, la préfecture, les forces de police, de gendarmerie, le SAMU, les sapeurs-pompiers. Et ça permet de structurer la réponse opérationnelle et de structurer la stratégie des sapeurs-pompiers.
2: Pour les gens qui verront les photos, il y a plein d'écrans à l'intérieur. Ça veut dire qu'il est relié lui aussi tout seul à un réseau, à la 4G. Comment ça marche ?
3: Oui, il est particulièrement résilient puisqu'en fait, on a différentes technologies à bord de ce même véhicule. Il peut transmettre et recevoir par satellite. Il fonctionne sur une bulle Wi-Fi qu'on est en capacité de créer nous-mêmes et de maintenir. C'est-à-dire que même sur un théâtre d'opération avec des difficultés de transmission, des difficultés de réseau, on est autonome pour pouvoir justement faire remonter l'ensemble des situations opérationnelles en direction de la zone de défense et du centre opérationnel national. On a bien sûr le dispositif qui permet de sanctuariser le PC lui-même, mais on crée également une bulle Wi-Fi avec 400 mètres de rayon autour du véhicule pour nous permettre de maintenir l'ensemble des transmissions. Donc ce véhicule très high-tech revient à 250 000 euros. Hein. Comme je l'ai dit, il est en remplacement d'un véhicule qui avait environ 25 ans et qui était déjà affecté au centre de secours de Castéra-Virduzan. Et c'est pour ça qu'aujourd'hui, le président du conseil d'administration du SDIS remet les clés du nouveau véhicule poste de commandement ici même à Castéra-Virduzan. Alors, il est remisé dans le centre de secours et il rayonne sur l'ensemble du département. C'est-à-dire que ce sont les sapeurs-pompiers de Castéra-Virduzan qui vont le gréer, le servir pour aller sur les lieux des interventions majeures. Donc, l'intérêt, c'est d'avoir un positionnement assez central, que ce soit pour aller vers l'Armagnac, la Lomagne ou la Starac. L'idée, c'est de pouvoir rayonner rapidement sur le département.
2: Mais vous le disiez dans le camion, là où c'est très fort aussi, c'est que vous avez maintenant le même langage parmi toutes les casernes sapeurs-pompiers. Donc, si, mettons, le Lot-et-Garonne venait ici pour vous aider, il comprendrait ce qui a marqué sur l'écran.
3: Oui, tout à fait. Donc, les 250 000 sapeurs-pompiers de France sont formés sur les mêmes référentiels, avec ce qu'on appelle la gestion opérationnelle et le commandement. Donc, on est en capacité, sur l'ordre graphique, la symbolique opérationnelle, d'identifier une action, d'identifier une organisation. Ça veut dire que sur la base d'un schéma opérationnel que nous appelons une CITAC, la situation tactique, tous les sapeurs-pompiers de France comprennent le dispositif et sont en capacité de le déployer.
2: Par rapport à l'actualité, est-ce que ce genre de camion a fonctionné pour les Landes et la Gironde ?
3: Oui, bien évidemment, même sur des situations bien moins engagées. Nous, à partir du moment où on a une dizaine de véhicules sur les lieux, plusieurs groupes incendies, des moyens nombreux et un effectif significatif, on engage le poste de commandement. Donc forcément, lorsqu'on est sur des interventions de très grande dimension, eh bien, il en faut plusieurs, parce qu'en fait on sectorise et on sous-sectorise l'intervention. C'est le cas actuellement dans le département de la Gironde. On est actuellement, au moment où je vous parle, engagé en Gironde avec des effectifs et des matériels du SDIS 32. On est également engagé dans le département de l'Aude. Ce que je voudrais dire, c'est que nous allons avoir quelques situations météorologiques, une sécheresse qui s'installe de plus en plus dans le département, avec des vents qui parfois sont établis à des vitesses significatives de 40-50 km/h. Donc il faut absolument, si vos auditeurs veulent nous aider, qu'ils aient un comportement citoyen, surtout pas d'usage du feu, pas de bricolage en extérieur à partir du moment où ça génère des étincelles. Alors je parle disqueuses, ni même débroussailleuses ou tondeuses aux heures les plus chaudes de la journée. Le moindre choc sur une pierre ou un objet métallique, c'est l'étincelle et un départ de feu qui peut avoir malheureusement des conséquences dramatiques. Donc voilà, pendant quelques jours, soyez hyper vigilants et on vous appelle toutes et tous à avoir un comportement citoyen. Bien sûr, je le rappelle, ne pas jeter de mégots dans la nature, ne pas avoir d'activité à risque, éviter même d'être dans les massifs lorsqu'ils sont catégorisés en risque sévère ou très sévère. Voilà, il y aura d'autres jours dans l'été où vous pourrez y aller, mais pour faciliter le travail des sapeurs-pompiers, il faut respecter scrupuleusement ces consignes de sécurité.
2: C'était monsieur le colonel Jean-Louis Ferré, directeur du SDIS du GERS, chef de corps départemental, à l'occasion de la remise des clés du poste de commandement mobile à Castéra-Verduzan. Dans un instant, la suite de ce reportage.
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2: Nous retrouvons maintenant M. Bernard Gendre. Vous êtes président du comité d'administration du 10-32. Aujourd'hui, c'est un jour important pour la sécurité des Gersois. Ce camion est incroyable.
3: En effet, c'est un camion d'un poste de commandement. C'est le seul du département que l'on attend depuis de nombreuses années, que l'on avait commandé il y a déjà plus de 3 ans, qui est fabriqué donc dans l'Aveyron, à Millau, par la société Artière. Donc un travail très très bien fait. Et le poste de commandement que nous avions jusqu'à maintenant était avec des technologies qui au jour d'aujourd'hui sont un peu obsolètes, puisqu'on ne pouvait pas avoir directement les téléphones portables dessus, les drones, lorsqu'on les envoyait, ils nous envoyaient une cartographie, mais qu'on ne pouvait pas intégrer sur des écrans vidéo sur le poste de commandement ancien. Et donc chaque fois qu'il y a une opération importante, où mettons on engage 8 à 10 véhicules avec 50-60 pompiers, donc il faut avoir ce poste de commandement qui permet aux officiers d'analyser la situation, de prévoir comment peut évoluer la situation, comment peut évoluer un feu, une inondation. Donc avec le concours des drones, on reçoit les images en direct sur nos écrans télé, et ensuite on a aussi un écran extérieur qui permet aux renforts qui viennent d'autres centres ou d'autres départements d'avoir depuis l'extérieur du PC une vision et savoir exactement ce qu'ils ont à faire et où est-ce qu'ils vont aller. Mais ce qu'il ne faut pas oublier, c'est que ce nouveau PC est aussi relié par satellite, et donc on peut être en communication avec tous les îles de France et recevoir les informations en direct. Donc c'est pas uniquement un PC qui a une vocation départementale, mais il peut recevoir des informations de partout et aussi recevoir des renforts de toute la France et les gérer lorsqu'ils arrivent. Donc ça c'est aujourd'hui, vu ce qu'on voit, ce qui se passe malheureusement avec tous les feux de forêt que nous avons, si on n'a pas un outil comme ça sur le terrain, on ne peut pas derrière un seul véhicule de nuit avec une lampe torche programmer tout ça. Ça c'est un outil important pour l'efficacité des pompiers gersois, mais aussi pour la sécurité de la population gersoise, ou d'ailleurs, puisque ce véhicule, on pourrait le projeter aujourd'hui en Gironde. Les officiers girondins qui monteraient dedans savent s'en servir, parce qu'il est d'un modèle unique en France. Enfin, tous les modèles français sont comme celui-là. Donc n'importe quel département, n'importe quel officier, lorsqu'il vient sur ce PC, sait se servir de tous les outils qu'il a à sa disposition. Donc ça, c'était aussi la volonté de moderniser le ZIS-32, de manière à ce qu'une prise en charge vraiment au top de l'ensemble des secours et surtout de la population gersoise.
2: Merci beaucoup pour toutes ces informations. Belle réussite pour le Gers d'être équipé comme ça à la pointe de la technologie. Juste un petit détail, vous disiez tout à l'heure, il peut être autonome. Ça veut dire que si demain ils arrivent sur un endroit où il n'y a plus d'électricité, ils peuvent quand même eux accéder à l'internet.
3: Absolument, ils ont un groupe électrogène à l'intérieur du véhicule. Ils peuvent être projetés dans un endroit complètement désert où il n'y a pas de connexion, où il n'y a rien. Et bien, il se connectera toujours au premier réseau satellite qui pourra accrocher. Il n'y a pas de souci.
2: C'était Monsieur Bernard Gendre, président du conseil d'administration du SDIS du Gers, à l'occasion de la remise des clés du poste de commandement mobile à Castéra-Verduzon. Dans un instant, la suite et fin de ce reportage.
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2: Toujours à Castéra-Verduzan, nous sommes avec Marianne Sabatier, vous êtes la chef de centre. Alors, c'est une grande joie de recevoir pour vous ce genre de véhicule.
3: Alors oui, nous avions déjà un PC qui commençait à être un petit peu obsolète maintenant. Et nous sommes très contents à Castéra de garder cette fonction de management et de commandement surtout. Et donc avec ce PC qui est vraiment bien étudié, bien pensé et avec lequel on va pouvoir bien travailler.
2: Ça veut dire aussi que être sapeur-pompier aujourd'hui, c'est de se former à cette nouvelle technologie.
3: Alors effectivement, vu que nous avons le PC sur Castéra, nous avons été formés en tant qu'opérateur transmission pour le poste de commandement mobile, effectivement.
2: Ça vous fait quoi de voir cette évolution? Aujourd'hui, on peut être autonome, satellite, on n'a plus besoin d'électricité.
3: Ça va faire du bien.
2: Vous avez vu cette technologie avancer à grands pas?
3: Ah oui, entre les deux postes de commandement, entre celui qu'on avait encore il y a un mois et l'actuel qu'on a depuis 3 semaines, franchement, c'est pas du tout la même façon de travailler. Même si la base reste la même, la façon de travailler évolue grâce au numérique et aux nouvelles technologies.
2: Vous êtes chef de centre ici à Castéra-Verduzan. Une petite pensée pour tous ces chefs de centre en Gironde et dans les Landes qui se battent encore contre le feu. C'est quand même incroyable ce qui nous est arrivé cette année.
3: Oui, c'est assez exceptionnel. Ces conditions, les conditions climatiques ne nous aident pas, et notamment en Gironde où les vents sont tournants en fonction des marées, ça les aide vraiment pas du tout.
2: Mais il faut être ici vigilant, ça peut toujours arriver.
3: Ah oui, effectivement, si les gens ne font pas attention avec la sécheresse actuelle, en effet, on peut avoir des catastrophes.
2: C'était Madame Marianne Sabaté, chef de centre au CIS de Castéra-Verduzan.
3: Avec plaisir.
2: Centre d'incendie et de secours, route de Condon.
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1: Avec ce soir Julie qui est avec nous pour ce direct au 07 82 17 57 09. Ça va Julie ?
2: Ça va très bien. Bon. Je vois que les gens sont timides pour le moment.
1: Eh oui, c'est un petit peu compliqué. C'est une première, hein, comme on dit.
2: Tout à fait.
1: C'est pas facile, mais on va y arriver, vous allez voir. Je suis sûr que dans quelques minutes, on aura une personne ou deux qui vont tenter l'expérience.
2: Alors, sinon, c'est toi qui me poseras les questions.
1: Je vais poser les questions. Je vais poser les questions.
2: Te préparer une petite liste
1: pour tous les auditeurs. Oh là là.
2: Exactement.
1: Non, je pourrais reprendre quelques sujets que tu as déjà traités. Tiens, je te tutoie tout d'un coup, puisque on se connaît quand même.
2: Grave. Oui, tout à fait.
1: C'est une émission cool et sympa, donc on peut se tutoyer.
2: Et, exactement.
1: Juste quelques rappels, justement, sur la sexualité chez les jeunes, surtout l'été.
2: Alors oui, c'est vrai que j'ai fait une chronique sur ce sujet il n'y a pas très longtemps. Je disais que c'est pas parce qu'on a ces longues soirées d'été qui nous invitent à la fête et à boire un peu d'alcool qu'il faut oublier en premier lieu le consentement, qu'il faut oublier ses protections, donc on parle bien de préservatif, hein, et puis vraiment le consentement. C'est très important d'en parler parce que c'est vrai que l'été... on se laisse un peu plus aller, donc il ne faut pas regretter ce qu'on a fait.
1: Et voilà. Est-ce qu'il y a du relâchement parce que c'est l'été, parce que le soleil est là, la mer est bleue, mais est-ce qu'aujourd'hui on a conscience encore des maladies sexuellement transmissibles ou chez les jeunes, ils ont oublié ?
2: Alors, je pense que ce n'est même pas une question de jeunes ou de moins jeunes, c'est vraiment pour tout le monde. Je pense qu'on laisse un peu tout ça de côté l'été, on se dit « Oh, les maladies sont en congé », mais non, elles ne sont pas en congé, hein. Elles sont toujours là. Donc c'est pour ça que je rappelle souvent l'usage du préservatif. Mmh. C'est vraiment... Et le problème, c'est que l'usage du préservatif est devenu un peu... On l'a laissé de côté, hein. C'est vrai que... On se dit, c'est bon, on est à l'abri, mais non, personne n'est jamais à l'abri, ni du sida, ni des maladies sexuellement transmissibles. Donc, il est important vraiment de rappeler qu'il faut absolument se protéger.
1: 07 82 17 57 09, si vous voulez nous appeler, on est en direct ce soir ici pour ce rendez-vous. Julie, on vous parlait du consentement. Alors là aussi, le consentement, c'est quelque chose de très très important.
2: Oui. Oui, on en parle depuis quelques temps. Et c'est vrai que le consentement, c'est la base. Hein, c'est savoir si son partenaire ou sa partenaire, hein, c'est aussi bien pour les hommes que pour les femmes, pour avoir un rapport, pour s'embrasser, pour se toucher. Voilà, ça c'est vraiment la question number one, c'est est-ce que l'autre est OK pour ce que j'ai envie ? Et on n'est pas obligé d'être OK pour faire plaisir à l'autre. Si on n'en a pas envie, eh bien, on n'en a pas envie. Ça, c'est important de le rappeler aussi. On n'est jamais obligé à rien, et surtout dans la sexualité.
1: Oui, c'est ça. Vous avez tout à fait raison, et c'est bien de le souligner et d'en reparler ce soir.
2: Oui, tout à fait.
1: Julie, on va faire une petite pause, parce que j'ai vu que le téléphone a sonné. On va essayer de rattraper le coup de fil qu'on a déjà perdu. Et on revient pour parler peut-être avec un auditeur ou une auditrice ici.
2: Ah, j'espère bien.
1: En direct. À tout à l'heure, Julie.
2: À tout de suite.
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1: Et de retour ici en direct sur DFM 930 pour cette soirée consacrée à la sexologie, au plaisir. Voilà, et puis avec nos auditeurs et nos auditrices au 07 82 17 57 09. Nous avons quelqu'un au téléphone que l'on va accueillir tout de suite. Bonsoir monsieur.
2: Bonsoir.
1: Bonsoir, votre prénom ?
2: Mathieu.
1: Mathieu, bonsoir Mathieu. Vous avez des questions à poser à Julie. Bonsoir. Je vous laisse en sa compagnie.
3: Alors, je t'écoute, Mathieu.
2: Je voulais savoir, est-ce un tabou pour un homme d'aimer comme lien les foulards ?
3: Alors, un tabou ? Non, je pense pas que ça soit un tabou. Je pense plutôt que c'est vraiment... C'est un fétiche comme un autre, comme on peut avoir le fétichisme du pied, on peut avoir le fétichisme des foulards. Après, c'est sûr que c'est pas très répandu et que suivant à qui tu en parles, tu risques un petit peu de te heurter à des « mais qu'est-ce qu'il me raconte, il est fou ». Mais, mais non, c'est pas un tabou, c'est pas un tabou. Et voilà, est-ce que j'ai assez répondu à votre question ou vous attendiez quelque chose d'un peu plus... Un peu différent. Qu'est-ce qui vous attire d'ailleurs ? C'est vous qui êtes attiré par les foulards ?
2: Oui, c'est moi. J'aime beaucoup le ligotage avec les foulards. C'est...
3: D'accord, le bondage, ouais.
2: Ouais, voilà. Et c'est vrai que... Comment ?
3: Oui, allez-y.
2: Non, c'est vrai que je trouve un plaisir vraiment unique pour moi là-dedans, quoi.
3: D'accord. Mais je le comprends, ça peut être comme les fétichismes des pieds qui prennent énormément de plaisir à regarder et à toucher des pieds. Après, le bondage reste une pratique sexuelle. Bien sûr qu'il faut pratiquer avec beaucoup de précautions comme certaines pratiques BDSM. Mais pourquoi pas avec des foulards ? On le fait bien avec des cordes.
2: Oui.
3: Hein ? Pourquoi pas ?
2: C'est vrai.
3: Donc, voilà. Est-ce que vous vivez cette expérience-là justement avec les foulards de façon... est-ce que pour vous c'est tabou déjà d'en parler ?
2: Non, du tout.
3: Non, c'est pas tabou. Vous arrivez à en parler facilement ? Et alors, qu'est-ce que vous avez comme retour quand vous en parlez ?
2: Eh ben, c'est comment dire ? Les gens, ils comprennent pas tout. Pas tout le temps au premier abord, mais après, en essayant de comprendre, ils analysent la chose et ils voient qu'on peut prendre du plaisir là-dedans, quoi.
3: Tout à fait. À partir du moment où on prend des plaisirs, j'ai envie de dire, il faut pas s'en priver. Donc pour moi, non, c'est pas une pratique tabou. C'est une pratique comme le bondage avec les cordes, comme le bondage ou la momification avec du cellophane ou d'autres pratiques. Non, vraiment. Rassurez-vous, ce n'est pas. Enfin, pour moi, c'est pas un tabou. Même si certaines personnes peuvent le considérer comme ça. Et après, comme je vous ai dit, à partir du moment où vous prenez votre plaisir en jouant avec vos foulards, eh bien, pourquoi pas ? À partir du moment où ça ne gêne personne, il n'y a pas de souci. Hein. Est-ce que vous avez d'autres questions ? N'hésitez pas. On est en direct, c'est gratuit.
2: J'ai une autre question.
3: Oui.
2: J'avais une autre question. Je sais qu'on peut prendre du plaisir avec la torture des tétons avec des pinces tétons, mais je pense qu'il existe d'autres manières de prendre du plaisir à ce sujet-là.
3: Au niveau des tétons, vous voulez dire ?
2: Oui.
3: Alors, je pense qu'il y a beaucoup de choses. Hein. Déjà, on peut simplement. Le faire avec ses ongles, avec ses doigts, avant de passer aux pinces.
2: La cire chaude aussi.
3: C'est ce que j'allais venir tout doucement. On peut aller avec des pinces, on peut aller avec de la cire, on peut aller avec des petites pinces qui viennent vibrer aussi, hein, qui viennent apporter du plaisir. Mm-hmm. On peut ajouter des poids. Il y a tellement de choses à faire avec les tétons. On peut venir aussi mettre des suceurs de tétons, c'est comme ça que ça s'appelle, et oui, qui vont venir faire pression et aspirer, et qui vont sensibiliser aussi les tétons. Après, on peut jouer avec des lubrifiants, à effet chaud, à effet froid. On peut jouer avec aussi des petites roulettes, avec des picots, avec gants texturés aussi. Voilà, il y a vraiment énormément de choses à faire quand on est sensible au niveau des tétons. Et attention, il n'y a pas que les femmes qui sont sensibles au niveau des tétons. Il y a beaucoup d'hommes qui le sont. Vous l'êtes ?
2: Eh ben, oui, particulièrement.
3: D'accord. Eh bien, voilà.
2: Et j'en connaissais certaines, mais d'autres que vous m'apprenez.
3: Ah ben voilà.
1: Eh ben écoutez, ça tombe bien parce que Julie est là pour ça ce soir.
3: Tout à fait.
1: Apporter de belles réponses à votre question. Moi, j'aurais une question à vous poser. Est-ce que le fait de faire une émission comme ça sur une radio associative consacrée au plaisir, ça vous plaît ? Vous aimeriez en avoir une autre d'ici quelques mois ?
2: Oui, pourquoi pas.
1: Très bien, voilà, c'est un petit sondage que l'on fait en même temps.
3: Oui.
1: Et c'est très gentil d'avoir répondu.
3: Eh bien, merci beaucoup
2: après,
3: à toi, Mathieu. Vas-y.
2: Oui, moi, j'habite dans le Tarn, mais là, je suis actuellement en vacances, donc.
1: Très bien.
2: Je suis pas dans le Tarn actuellement.
1: Mais on nous écoute surtout de la France par internet. Partout. Il n'y a aucun souci.
3: Exactement. Moi, j'ai mis le lien internet, donc on peut on peut nous écouter de n'importe où.
1: Merci beaucoup, Mathieu.
3: Merci beaucoup à toi, Mathieu.
2: Eh ben, je remercie Julie pour ses réponses.
1: Merci.
3: Avec grand plaisir.
1: On la remercie, Julie. Merci, Mathieu. Au revoir.
3: Au revoir.
2: Merci, bonne soirée. Au revoir.
1: Merci, bonne soirée.
3: Merci à toi aussi.
1: Alors, Julie, nous allons avoir un autre appel, je pense.
3: Oui.
1: On ne va pas passer de musique, on va directement passer à l'autre appel.
3: On
1: va peut-être déborder un peu ce soir, mais en même temps, comme c'est la première, ce n'est pas grave.
3: Exactement.
1: Vous êtes d'accord pour rester un petit peu plus longtemps.
3: Oui. Alors. Complètement.
1: Le téléphone devrait sonner chez la personne. Ce n'est pas la roue multicadeau, et non. C'est Julie qui appelle.
3: On n'offre pas de cadeaux ce soir. Peut-être au prochain. Je ferai des cadeaux, j'offrirai des bons d'achat.
1: Allô, bonsoir.
4: Bonsoir.
1: Bonsoir, bienvenue ici.
4: J'entends le boudoir de Caroline à la radio.
1: Oui, c'est
3: oui,
1: ça.
3: C'est bien ça.
1: Bienvenue sur DFM. Votre prénom
4: Dacuna.
1: Datwina, bien sûr. Eh bien, on vous souhaite la bienvenue et on vous laisse poser vos questions à Julie.
3: Bienvenue. Bienvenue à vous. Je vous écoute.
4: Merci. Bonsoir. J'aimerais savoir comment on pourrait faire pour... En fait, mon conjoint, il n'aime pas trop les jouets.
3: Oui.
4: Et une astuce pour pouvoir intégrer les jouets pendant les relations. Parce que voilà, j'ai aussi des copines... qui parle de tout ça et même mes copines ne sachent pas comment faire.
3: D'accord. Comment introduire un sextoy sans faire peur à monsieur, c'est ça ?
4: C'est ça.
3: Oui, c'est ça. Alors, je dirais que la première chose, ça serait peut-être d'avoir le sextoy numéro 1 que toutes les femmes doivent avoir dans leur table de nuit. Hein. Si vous me suivez, vous connaissez son existence, le womanizer ou quelque chose qui s'en rapproche. Parce que ça permet déjà d'avoir, de prendre du plaisir, nous les femmes, côté clitoridien, pendant un rapport avec monsieur. Et puis il va pouvoir voir aussi que de son côté, il va ressentir quelques vibrations qui peuvent lui être aussi très agréables. Donc ça, je dirais, ça serait un premier petit jouet à introduire. Et puis ensuite, il existe aussi les coup rings pour les hommes qui permettent d'avoir... d'avoir une érection qui soit quand même un peu plus dure. Ça c'est pas tellement à jouer, mais c'est

0: dans le couple. Enfin voilà, il y a plein de façons de l'introduire. Après, c'est bien aussi de, mais pourquoi pas d'en discuter, hein, de dire tiens, j'ai vu ce jouet, qu'est-ce que t'en penses, regarde, ce qu'on pourrait faire avec, voilà, ça peut être ça aussi. Alors, qu'est-ce que vous en pensez ?
1: Oui, parce que je pense que le monsieur, il y a un problème au niveau. Ça va prendre ma place, va donner le plaisir pour moi. Voilà, je pense que c'est
0: tout
1: un peu
0: fait.
1: Ça.
0: Ouais, c'est beaucoup ça. Les hommes, ils ont encore beaucoup ce tabou.
1: Ça bloque, oui.
0: Ouais, tout à fait. Eh bien, il ne faut pas hésiter à le rassurer et lui dire qu'un jouet reste un jouet et qu'il est juste là pour venir divertir. À un petit moment pendant les préliminaires ou pendant le rapport et que ça ne change rien, c'est juste pour amener un plaisir en plus. Mais qu'en aucun cas ça ne remplacera le contact humain, jamais.
1: Oui,
0: jamais.
1: C'est sûr. Aussi.
0: Et puis en plus, les jouets aujourd'hui, il y a tellement de choses aussi bien pour les hommes que pour les femmes. Ça va permettre vraiment d'avoir tellement de possibilités aussi bien pour l'un que l'autre et puis de rajouter un peu de piment et puis aussi il y a les lubrifiants qu'il faut pas oublier. Avoir un bon lubrifiant aussi ça permet d'introduire aussi les jouets et, ça permet aussi de pouvoir introduire les jouets et de pouvoir jouer encore plus facilement et puis faut vraiment se dire qu'un jouet reste un jouet et que ça ne remplacera jamais son homme, hein, ça c'est sûr.
1: Oui, mais ça c'est sûr. Hein. Le contact physique, ça n'a rien à voir avec un jouet. C'est toujours.
0: Ah non, ça c'est sûr. Ça,
1: moi,
0: c'est certain.
1: C'est la cerise dans le taux de gâteau, mais bon.
0: Exactement, c'est la cerise sur le gâteau.
2: Elle l'a bien dit.
0: Exactement,
2: bravo.
0: C'est exactement ça.
2: Très bien. Une autre question peut-être ?
1: Non, c'est tout. C'est tout parce que voilà, on a parlé entre copines par rapport à ça et j'ai vu plusieurs publicités sur les réseaux sociaux par rapport au besoin de Carla.
2: D'accord.
1: Et du coup,
2: d'accord.
1: Pourquoi pas poser la question.
2: Mais oui, vous avez bien fait.
0: Voilà.
2: Donc,
0: voilà.
2: Dans la prochaine émission, si vous avez d'autres amis qui veulent nous appeler, donnez-leur le numéro de téléphone.
0: Ah oui,
1: avec un grand plaisir.
2: Merci beaucoup.
0: Merci beaucoup.
2: On vous souhaite une belle soirée.
1: Merci à vous.
0: Une très belle soirée.
1: Merci.
2: Merci. Allez, on va marquer une courte pause et dans un instant, nous aurons peut-être vous au téléphone au 07 82 17 57 09. Tout va bien, Julie ?
0: Ah mais très bien.
2: Bon, parfait. On se fait une petite pause musicale. 20h53, on est en direct ce soir sur DFM, émission exceptionnelle consacrée donc au plaisir et on parle de sexologie, on parle de bien-être parce que c'est aussi ça fait partie hein, de la sexologie de la sexualité pardon, le bien-être, hein. Vous êtes d'accord ?
0: Oh oui, complètement.
2: Complètement. Julie, à tout à l'heure.
0: À tout de suite.
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0: sur DFM à l'instant, c'était Feu Chatterton. Ils seront en concert d'ailleurs la semaine prochaine au Festival Jazz in Marciac.
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0: Nous sommes de retour en direct avec Julie, toujours là Julie.
2: Oh oui, je suis toujours là.
0: C'est bien parce qu'on a entendu votre petit chien aboyer. Alors, elle n'a pas amené son chien au studio parce qu'elle n'est pas avec nous. Non. Au studio, c'était un petit peu compliqué. Mais grâce à la magie de la technique, eh bien, Julie est là. Alors,
2: tout
0: Julie, on a notamment Marc au téléphone. Bonjour Marc.
3: Bonjour.
0: Bonsoir. Enfin, bonjour.
2: Bonsoir Marc.
0: Et bonsoir Marc, oui, plutôt. Oui. Merci d'avoir appelé. Vous vouliez poser une question à Julie. Elle vous écoute.
3: Concernant les couples, comme moi avec ma copine, couple mixte, donc homme et enfin ou femme avec une personne trans.
2: Oui. Alors quelle est ta question?
3: Vous faites vous les aidez.
2: Bien sûr, oui, tu veux dire
3: des couples hétéro, quoi.
2: D'accord. Oui, tu parles en accompagnement sur des problèmes de couple.
3: Oui.
2: C'est ça? Oui, bien sûr. Alors, ça ne change rien hein, qu'on soit deux hommes, un homme et une personne trans, enfin, un couple classique. Ça ne change rien. Les accompagnements, vraiment, moi, c'est au cas par cas. C'est en fonction de la problématique du couple. Donc, peu importe hein, que vous soyez un couple mixte, ce n'est pas du tout gênant. Hein. C'est pareil pour tout le monde. J'aide tout le monde.
3: D'accord. Après, je pose d'autres questions particulières.
2: Vous rencontrez des problématiques dans votre couple?
3: Communication parfois, mais après, je pense comme tout le monde.
2: Oui. Bah alors ça, le problème de communication, c'est le problème numéro un. Hein, souvent, tout va bien pendant un moment et puis. On s'éloigne un petit peu, puis on a du mal à communiquer, à s'ouvrir, ou alors on a un des deux qui se bloque sur la communication. Et c'est vrai, quand on essaye de remettre de la communication et qu'on est seul, parfois c'est bien de se faire accompagner, parce que tout seul, c'est pas toujours évident. C'est pas toujours facile. Ouais. C'est pas toujours facile. Parce que l'autre ne veut pas forcément écouter ce qu'on veut dire. Alors qu'avec une tierce personne qui est là, les choses, elles sont différentes. Et puis on a un autre point de vue. Oui, je t'écoute. Ah, on a perdu Marc?
0: Non, il est bien là, il est bien là.
2: Il est bien là, d'accord.
3: Attendez juste.
0: Ah, peut-être un petit souci ou une
3: pause. J'écoutais une question. Donc du coup, j'ai une autre question. Est-ce que après une séparation, est-ce qu'un couple peut en sortir mieux? Ou il y a des choses qui vont rester.
2: Alors, tu veux dire après une séparation et vous êtes séparés à un moment vous êtes retrouvés. Si les choses pas réglées vont rester, c'est ça?
3: Est-ce que ça va revenir bien comme avant qu'il y ait la séparation, enfin, avant qu'il y ait
2: Je pense que les soucis qui étaient là avant, s'ils n'ont pas été réglés, ils seront toujours là, hein, on les porte toujours. Ce qui est important, c'est surtout de prendre le temps de communiquer l'un avec l'autre et justement de ne pas avoir peur de se confronter à ce qui a fait qu'on s'est séparés, de ne pas l'oublier et essayer justement de voir ce qu'on peut faire pour ça. Parce qu'évidemment, oui, les premiers temps, quand on se retrouve, ça peut être tout beau, tout beau, tout beau. Et puis ensuite, les soucis peuvent revenir. Et bon, si on ne les a pas réglés, c'est un peu dommage.
3: Ouais, ok, d'accord.
2: Voilà.
3: Moi, ce serait bien.
2: C'est pour ça qu'on est là aussi. Oui.
3: Après, pour le reste, on est rodé. Voilà.
0: On est rodé.
2: On est rodé, c'est bien ça.
3: on est assez...
0: bien.
2: C'est
3: Important. Sinon, les jouets, c'est important. C'est sympa aussi. Même
0: on en a parlé juste avant. C'est vrai que c'est très important, oui.
2: Ouais.
3: Ouais.
0: Merci.
3: Merci
0: Marc.
2: Merci beaucoup.
0: Guettez les réseaux sociaux pour la prochaine émission, si vous avez des amis ou peut-être votre conjointe, si elle veut poser des questions, sans aucun souci. Ouais. Hein, d'accord?
3: D'accord. Bonjour, c'est très gentil.
0: Oh, merci.
2: Merci beaucoup.
0: Merci beaucoup, au revoir. Ouais.
2: Merci, bonne
3: merci,
2: soirée.
3: Bonne
0: merci.
3: Soirée.
0: Dans un instant, on revient avec peut-être un auditeur ou une auditrice encore. Il est 21h02. Ça va, vous n'aviez rien à faire ce soir, Julie?
2: Non,
0: vous
2: ça va.
0: Vous consacrez aux auditeurs et auditrices
2: exactement,
0: de DFM.
2: Exactement, tout
0: très
2: à
0: bien.
2: Fait.
0: Et à ceux qui nous écoutent aussi sur le www.dfm930.com. 07 oui. 82 17 57 09. C'est le seul numéro de téléphone pour vous appeler ce soir. À tout à l'heure.
2: À tout de suite.
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0: Je disais, le son du soleil, c'est un titre remixé d'un album de Gilbert Bécaud, pour ceux qui l'ont reconnu. 07 82 17 57 09. Vous pouvez encore nous appeler ce soir avant que l'on ronde l'antenne pour poser vos questions à Julie qui revient dans 3 minutes.
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1: 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Nous sommes dans cette émission avec Julie, consacrée au plaisir et bien sûr au plaisir de l'été, parce qu'il y en a beaucoup. Et on va en voir encore peut-être un ou une auditrice qui devrait nous rappeler d'ici quelques secondes.
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1: Julie.
2: Oui.
1: Alors, tout va bien dans cette soirée douce d'été. Oh, je vous mets un petit peu d'eau. Alors, j'ai pas mis les grillons, je vous ai mis juste la plage.
2: Ah, c'est chouette.
1: Mais j'ai rajouté un piano, vous avez vu.
2: J'adore.
1: C'est quand même bien.
2: Moi, j'adore.
1: Bon, ça va. Alors, si vous adorez, c'est très bien. On va pouvoir laisser ce fond musical qui fait du bien. Et ça rafraîchit un peu parce qu'il fait encore très chaud ce soir, faut dire.
2: Oui, tout à fait.
1: Alors, après Marc, on va essayer d'appeler le numéro que vous m'avez donné. Comment s'appelle-t-elle ?
2: Sylvie.
1: Alors, on va voir si Sylvie répond.
3: Bonjour. Ah. Enregistrez votre nom et le motif de votre...
1: Sylvie ne répond pas, puis elle a une drôle de voix, Sylvie.
2: En effet. Sylvie est devenue un homme.
1: Sylvie est devenue un homme. Alors, pourquoi Sylvie ? Peut-être que Sylvie essaie d'appeler en même temps, je ne sais pas.
2: Peut-être.
1: Je vais réessayer, je vais retenter l'appel pour voir si on tombe sur ce monsieur qui répond à sa place quand même. C'est incroyable. Alors,
3: pour enregistrer votre nom et le motif de votre...
1: C'est toujours
2: Robert.
1: Il faut
2: l'appel en même temps.
1: Ouais, c'est peut-être pour ça. Alors, on va attendre un petit peu. Parmi les chroniques à venir, d'ici la fin de l'été, il va y avoir beaucoup de rediffusions, mais ça va être beaucoup de sujets consacrés justement à l'été et à ces petites choses dont il faut faire très, très attention quand même.
2: Oui, c'est ce qu'on parlait tout à l'heure. C'est tout à fait ça, le consentement, on en a parlé en début d'émission. Et puis c'est surtout ne pas oublier la protection.
1: Oui.
2: Ne pas oublier ces fameux préservatifs. Et puis il faut penser que les jeunes, vous pouvez avoir vos préservatifs gratuits en pharmacie, ça il ne faut pas l'oublier.
1: Ah, ben très bien.
2: Il ne faut pas oublier d'aller chercher ces préservatifs gratuits en pharmacie.
1: Comment ça marche ? Est-ce qu'il faut avoir, c'est à tel âge, à moins de tel âge on peut avoir les préservatifs sur papier d'identité ? Je ne sais pas du tout.
2: Alors, figure-toi que je ne sais plus exactement. Il faudrait que je me renseigne des conditions.
1: D'accord. Mais sinon.
2: Je ne veux pas dire de bêtises, mais au prochain live, je vous dirai ça.
1: Très bien.
2: Mais sinon... après, pour les jeunes, à partir de. Je ne saurais plus te dire. Ouais. Il faudrait que je cherche.
1: Oui, mais voilà. Allez dans votre pharmacie, faites une demande et normalement, c'est gratuit.
2: Tout à fait.
1: Hein ? Ça, c'est important de le savoir.
2: Oui, c'est important. C'est important parce que les jeunes, on sait que on n'a pas forcément. Toujours le budget, et puis du coup on se dit c'est bon, j'ai pas l'argent pour ça, mais c'est important de se protéger.
1: Quand on a des doutes après un rapport, faut pas laisser traîner non plus, faut consulter de suite.
2: Excuse-moi, message de l'autre côté vas-y.
1: C'est le monsieur du répondeur. C'est le monsieur du répondeur qui vous rappelle.
2: C'est ça.
1: Je disais, quand on a un doute sur un rapport que l'on a eu, est-ce qu'il faut consulter de suite ? Il faut pas laisser.
2: Alors oui, il faut pas hésiter à aller voir son médecin traitant ou alors se rendre directement en laboratoire pour faire une petite prise de sang.
1: D'accord. Bon.
2: Ça c'est important. Oui, il faut pas traîner. Faut vraiment pas traîner. Voilà. Donc, faut y aller et puis. Plus on fait les choses tôt et mieux c'est.
1: Très bien.
2: Faut jamais laisser traîner ça.
1: C'est parfait. Est-ce qu'on essaie de rappeler le numéro, Julie ? Vous avez déjà des infos de votre côté ? Ça communique dans tous les sens ce soir sur l'antenne. Ça communique directement chez Julie et ici à la radio au 07 82 17 57 09. C'est juste pour finir l'émission. On aurait aimé un auditeur ou une auditrice. Voilà, pour
2: apparemment, j'en ai une qui va appeler.
1: Ah, très bien. Bah, écoutez, on va continuer à discuter ensemble.
2: On va la laisser appeler puisque à chaque fois on tombe sur Robert.
1: En tout cas, Robert n'avait pas de questions. Vous voyez, Robert, c'était vraiment. Non. Il fallait lui laisser un message. En fait, Robert consultait ce soir. C'est lui qui faisait la quoi. Ouais, sympa, Robert, mais bon, on n'avait pas le temps, nous.
2: Non, nous, on voulait des vraies questions.
1: Voilà, on voulait des vraies questions. Et d'ailleurs, vous l'avez vu, c'est une émission très sympa. Vous pouvez vraiment poser les questions tant que c'est dans le respect et la bonne humeur. Il n'y a aucun souci.
2: Tout à fait.
1: Et si ça peut, des fois, déclencher chez des personnes une idée ou même chez les jeunes un conseil, n'hésitez pas, peut-être pour vos enfants, ça aussi. Pourquoi les parents ne parleraient pas de la sexualité de leur enfant ?
2: Tout à fait, Tout à fait, ça c'est important. Ça fera l'objet d'une chronique aussi.
1: Ah,
2: de comment parler de sexualité avec ses enfants, parce que souvent, bah, c'est tabou.
1: Oui.
2: On n'ose pas en parler.
1: Alors,
2: oui.
1: Justement, vous en êtes un exemple. Vous parlez souvent avec votre enfant
2: oui.
1: de ces rencontres. Elle est toute jeune.
2: Oui, oui. D'ailleurs, ça l'a mis souvent très mal à l'aise.
1: D'accord.
2: Mais bon, voilà, j'ai toujours... Oui.
1: Du coup, elle sera plus armée pour toutes ces rencontres qu'elle va faire après dans sa vie.
2: Ah, mais complètement. Mmh. Non, moi, j'ai toujours mis un point d'honneur à lui parler des risques, de ce qu'il fallait faire, du consentement. Et puis toujours de faire ce qu'elle avait envie et de ne pas faire pour faire plaisir à l'autre. Ça, c'est vraiment important. Ou s'il y a du chantage. Je parlais aussi des fameuses photos qu'on s'envoie, des selfies, des petits sextos qu'on s'envoie comme ça, d'un air innocent, et puis qui des fois posent de gros problèmes. Et puis, ça peut même aller jusqu'au harcèlement. Donc, c'est vrai que j'en ai fait une chronique aussi, parce que ça me paraît très important de dire aux jeunes... Moi, le conseil que j'ai donné à ma fille par rapport à ça, par exemple... c'était, alors que tu envoies une photo dénudée à un de tes petits copains, écoute, pourquoi pas. Mais alors la chose que je lui ai conseillé de faire, c'est de ne jamais mettre son visage.
1: D'accord.
2: Comme ça, au moins. Mmh. C'est peut-être bête comme astuce, mais au moins, ça peut être n'importe qui. Mmh.
1: Mais c'est vrai qu'à l'heure aujourd'hui du numérique, des photos, c'est tentant d'envoyer évidemment à son copain ou à sa copine une photo, mais on ne sait pas les conséquences après, et on ne sait pas si l'histoire va continuer. Donc voilà, il faut faire très attention. Quoi.
2: C'est ça.
1: Voilà. Robert n'appelle pas ?
2: J'ai l'impression que Robert a peur d'appeler.
1: Vous voulez que je relance le numéro ?
2: Réessayer, on va voir si Robert appelle.
1: Moi, je peux le faire, vous allez voir. Si jamais c'est encore le monsieur, je vais lui laisser un message.
2: Tout à fait.
1: Alors, ouais, en plus, on a là.
3: Bonjour.
1: Ah ben oui,
3: enregistrez votre nom et le motif de votre appel.
1: Non, merci Robert. Bon.
2: Non, Robert n'a pas décidé. Hein.
1: Robert n'a pas décidé. Mais écoutez, on va peut-être s'arrêter là, c'est pas grave.
2: Alors, Robert, enfin, la personne me dit. De poser moi-même la question, alors je vais quand même poser.
1: Oui.
2: C'est un peu bête, quoi.
1: Oui, c'est dommage. Oui. Bon, allez-y. C'est vraiment parce que c'est la première. Hein.
2: Ouais, alors je vais attendre une seconde, voir si elle se décide à appeler ou pas, mais j'ai pas l'impression.
1: Mais pourquoi elle a coupé son téléphone ?
2: Je sais pas, c'est le numéro.
1: Alors,
2: je vais lui redonner le numéro.
1: Oui, et oui, parce que nous, on essaie d'appeler, mais ça ne marche pas. En tous les cas, si vous nous écoutez, peut-être vous êtes en voiture, peut-être en direction d'ailleurs du Festival Tempo Latino qui s'ouvre ce soir. Si vous avez des questions sur des rencontres, des doutes, 07 82 17 57 09. Ce soir, Julie est en direct. Voilà, c'est une première. Il y en aura sûrement d'autres.
2: J'espère.
1: On ne les a pas encore programmées. Et pour l'instant, ça marche très bien.
2: Puis, il faut en profiter, parce que c'est gratuit. Je suis là pour répondre à toutes les questions, vraiment sans aucun tabou.
1: Et si jamais ça ne marche pas, on fera les fruits et légumes.
2: Voilà, c'est ça. On fera des recettes de cuisine la prochaine fois, peut-être.
1: Vous allez faire la concurrence à notre cuisinière française, mais ça sera la cuisine d'été le soir.
2: C'est ça.
1: Voilà, ça
2: une
1: sera
2: cuisine, avec Julie. Peut-être. Ça pourrait être une cuisine un peu particulière.
1: Ah oui, très bien, une cuisine épicée.
2: Ah, une cuisine.
1: Ouais, d'accord.
2: Voilà, ou simplement une petite cuisine pour raviver un peu le désir, les sens.
1: Ça, c'est bien. Oui, ça, c'est bien. Et puis, en plus, ça mettra le doute dans l'oreille de nos auditeurs, parce qu'ils diront, la cuisine de Julie, mais c'est celle de la télé.
2: Ils se poseront la question.
1: Et ils diront, waouh. Et non, c'est la nôtre. Alors, Robert ne veut toujours pas appeler. Que dit Robert ? Vous l'avez-vous peut-être en message partagé ? On dit Robert, mais c'est une dame, vous avez bien compris.
2: Oui, c'est une
1: elle
2: dame.
1: Ne veut pas...
2: Elle me demandait le numéro, alors je pense qu'elle va appeler, je lui ai envoyé.
1: D'accord, bon, écoutez, on essaie d'attendre. Vous voulez qu'on marque une pause en musique ou elle va appeler
2: Allez, soyons fous, une petite musique.
1: Soyons fous, qu'est-ce que je peux vous proposer ? Je peux vous proposer une musique. Je ne vois pas. Ah ben si, cette fameuse musique, vous savez, il y a plein de reprises cet été, et celle-là, elle s'appelle Est-ce que tu viens pour les vacances ?
2: Ah
1: ben oui, c'est chouette ça. Ah,
2: intéressant, oui.
1: Allez, on se retrouve juste après avec peut-être Madame Robert, sait-on jamais ?
2: Allez, sait-on jamais.

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1: Une chanson qui correspond bien à cette soirée, les vacances, l'été et l'amour. Oui. Je le dis tout à
2: tout
1: fait.
2: À fait. Hein.
1: Ça vous rappelle des souvenirs, vous aussi, cette chanson? Est-ce que tu viens pour les vacances ou vous n'avez pas vécu cette époque-là des années 85-90?
2: J'étais encore jeune.
1: D'accord, non. Comme ça, nos auditeurs, ils vont prendre la calculette. Bon, alors, elle a dit ça, d'accord.
2: Non, j'étais encore un peu jeune à cet âge-là.
1: D'accord.
2: Mais oui, c'est une chanson qu'on a entendue qui suit les années, hein, ça y a pas de problème.
1: Qui suit les années et qui, ils ont de la chance, elle revient tous les étés. Et ça,
2: mais c'est... oui, complètement, c'est rare ça. Hein.
1: Oui, là, c'est Yann Muller, le DJ qui s'en est occupé, qui a fait un joli petit remix. Julie, on va terminer cette émission avec seulement deux choses. Donnez vos coordonnées pour qu'on puisse vous contacter et votre site internet pour pouvoir commander des choses.
2: Alors, eh bien, tout se passe sur mon site internet leboudoirdecarla.com. Alors vous pouvez très bien commander des petits jouets, mais vous pouvez aussi prendre une consultation directement par ce biais, et d'ici quelques jours on pourra aussi me retrouver sur Resalib.
1: D'accord.
2: Voilà, et après, mais sur tous les réseaux sociaux, hein, le boudoir de Carla. Alors, ça va être sur Facebook, sur Instagram, sur TikTok. Et vous pouvez me retrouver vraiment sur les réseaux. Je fais beaucoup de vidéos, donc. Et puis, sur plein de sujets divers. Et je montre des jouets du Love Shop.
1: D'accord.
2: Donc, il ne faut pas hésiter.
1: Ah, alors attendez, je crois que quelqu'un a essayé d'appeler. 21h25, c'est ça. Je vais essayer de rappeler. On va voir. Je pense que c'est Robert, je ne suis pas sûr. On va l'entendre pour terminer, peut-être. Alors, ça va sonner. Ah, ça sonne, c'est déjà bien.
2: Ah,
1: bonsoir.
2: Formidable.
1: Bonsoir.
3: Bonsoir.
1: Bonsoir.
2: Bonsoir.
1: Merci d'avoir appelé au téléphone pour parler avec Julie. Votre prénom?
3: Sylvie.
1: Bonsoir Sylvie, bienvenue dans cette émission spéciale été avec Julie. On parle de plaisir, je vous laisse en sa compagnie.
3: Oui.
2: Alors, je vous écoute pour votre petite question.
3: Donc moi, je voulais savoir ce que vous en pensez quand vous êtes en train de faire l'amour avec votre compagnon et qu'il vous dit « je ne t'embrasse pas parce que ça me dégoûte ».
2: Ah tiens, c'est original, j'ai rarement entendu ça. Alors, est-ce que vous lui avez posé la question de qu'est-ce qu'il dégoûte exactement ?
3: Non, pas du tout. Parce que alors, ça m'a tellement frustrée que je n'ai pas posé la question.
2: D'accord, oui, c'est assez étonnant. Bah, alors, il aurait fallu quand même poser la question, savoir ce qui le gênait à cet homme de pas embrasser pendant un rapport. C'est assez étonnant, j'ai jamais eu le cas. Alors qu'est-ce que ça pourrait dire? Ben que peut-être une mauvaise odeur buccale de sa part ou de la vôtre. Enfin, je vois ça, mais à part ça, dégoûté d'un baiser quand on aime la personne, logiquement on l'embrasse avec beaucoup de fougue et d'envie. Donc, c'est rare qu'on dise « non, ça me dégoûte ». C'est vrai que ça aurait été intéressant de savoir ce qu'il dégoûtait exactement.
3: Ben oui, mais bon. On a déçu.
2: Là... Eh oui, et puis... oui, si vous n'avez pas posé la question, on ne pourra pas savoir. Parce que ça peut être...
3: Non.
2: Ça peut être tout et n'importe quoi. Mais à part le... Oui ?
3: Est-ce que... cancer du sein, et du coup, j'ai eu l'ablation et une reconstruction. Est-ce que ça ne serait pas par rapport à ça ?
2: Est-ce qu'avant, il embrassait ?
3: Ah ben, moi, je ne l'ai pas connu avant.
2: Ah, d'accord. Non, moi, je ne pense pas que ça soit quelque chose qui... Bah non, parce qu'il n'y aurait pas du tout de rapport sexuel, sinon. Je ne pense pas que ça ait une incidence ou quelque chose à voir par rapport à une ablation du sein. Hein. Non, non. Ça n'a aucun rapport. Pour moi, il n'y en a pas. C'est une drôle de façon de dire ça à sa compagne. Après, non, je ne vois pas du tout. C'est assez étonnant. Je vous avoue que c'est la première fois que j'entends ça.
3: Après, je pense que c'était une personne très égoïste, qui ne se permettait pas de choses, mais qui voulait qu'on fasse pour lui.
2: D'accord. Alors, ça pourrait expliquer ça. Oui, oui, tout à fait. Ça pourrait expliquer le fait que bah, lui, embrasser, ça ne l'intéressait pas. Donc, du coup, il n'avait pas envie de faire plaisir à sa partenaire pour l'embrasser, simplement. Hein. Après, je vois pas forcément autre chose. Hein. Ces messieurs sont parfois étranges.
3: Hein. Oui, tout à fait.
2: Voilà tout ce que je peux vous dire par rapport à votre question.
3: Eh bien, merci beaucoup.
1: Eh bien, merci à vous. Et
2: avec plaisir. En vous souhaitant une belle soirée.
1: Et bonne soirée d'été.
2: Merci beaucoup.
1: Merci. Au revoir.
3: Au revoir.
1: Au revoir. Au revoir. Et voilà donc, Julie, pour terminer cette émission. Oui, dites-moi.
2: Oui, tiens, moi j'avais envie de te dire, que penses-tu de cette dernière question ? Assez étonnante.
1: Oui, alors là, je suis surpris, je suis comme toi.
2: Hein, pareil.
1: Je pensais pas que ça existait.
2: Non, moi non plus, hein, c'est assez surprenant quand même, hein, de ne pas
1: de
2: avoir envie d'embrasser...
1: De là à dire que ça dégoûte, ouais.
2: Ouais, hein, c'est assez étrange.
1: Oui, oui, c'est bizarre, oui. Je suis d'accord avec toi, et ben, des fois, les gens ont des comportements qui sont... Je pense que tu vois ça dans ton cabinet toute la journée.
2: Oui, oui, c'est
1: ça va
2: sûr.
1: Être compliqué à mettre les bonnes personnes au bon endroit et au bon moment pour qu'elles se rencontrent et que ça marche. Mmh. Parce que je pense qu'on a tous des complications et voilà, ça fait partie de ce soir d'une chose. Parce que madame, elle, c'est aussi dans les préliminaires le baiser.
2: Ah ben bah oui, ça me semble déjà, c'est le premier acte hein, quand on... Quand on se rencontre et puis qu'on... Oui, pour une première fois.
1: Non, d'abord, on paye le café.
2: Oui, c'est vrai, c'est vrai. Et puis après, on s'embrasse. Enfin, je veux dire, si on ne s'embrasse pas, c'est un peu... Et puis, il faut savoir que le baiser, c'est hyper important.
1: Oui.
2: Ça provoque... comme quand on fait l'amour, hein, on va avoir tout un tas d'hormones qui vont sécréter. Et puis, ça rapproche de l'autre, ça permet de l'attachement... ouais, c'est un peu dommage de pas embrasser. Ça fait vraiment partie de l'amour.
1: Voilà. Et puis sur le problème d'avoir un refoulement du goulot, comme on dit vulgairement, il y a plein de choses à mettre en place.
2: Oh,
1: voilà,
2: oui, c'est tout à fait. Quoi, voilà, oui, voilà. Oui, on est bien d'accord. Il y a toujours, de toute façon, il y a toujours une solution. Hein. C'est comme les femmes qui n'aiment pas faire de fellation ou les hommes qui n'aiment pas faire de cunnilingus. Mmh. C'est important de savoir pourquoi, de savoir si il n'y a pas une cause. Le sexe c'est sale et qu'on ait gardé ça dans l'idée et que du coup ça nous dégoûte. Ou s'il y a un problème d'odeur, ou s'il y a, enfin, il peut y avoir tellement de choses. Et c'est vrai qu'après, quand on en parle, alors des fois ça peut être assez tabou hein, de dire, j'aime pas ton odeur. Mais après tout, pourquoi pas aller faire une douche juste avant de faire l'amour ou de se laver les dents. Enfin, je veux dire, ça pose pas de problème à partir du moment où on se le dit. Pourquoi pas. Et d'ailleurs, il vaut mieux se le dire plutôt que de rentrer dans une frustration. Et puis. Et puis d'avoir des rapports qui deviennent de moins en moins satisfaisants.
1: Et là, vous avez soulevé une question dont on pourra parler la prochaine fois, c'est le fait de parler dans son couple, la discussion, d'être ouvert, ne pas avoir peur. Et c'est comme ça que ça peut avancer et que ça peut réparer.
2: Exactement, parce que sans communication, sans dire les choses...
1: Je cherchais le mot, Julie.
2: Mais voilà, je l'avais.
1: C'est mon métier, mais non.
2: Oui, c'est ton métier, c'est vrai.
1: Oui, mais 28...
2: C'est le mien aussi, mais le tien aussi. Hein.
1: 21h38, un jeudi soir. Bon, mais voilà, j'avais oublié. La communication.
2: Ça,
1: c'est un des sujets dont on abordera avec toi dans les prochains rendez-vous.
2: Oui, et puis pourquoi pas la prochaine fois, j'ai eu quelques personnes qui m'ont dit qu'ils avaient du mal à poser de questions parce qu'ils auraient préféré qu'il y ait un thème.
1: Ah,
2: alors je me dis, pourquoi pas la prochaine fois mettre
1: alors,
2: un thème et
1: sur,
2: puis on verra.
1: La carotte, la courgette.
2: Là c'est ça. Non mais à réfléchir, je vais y réfléchir et puis pourquoi pas lancer un thème. Alors ça n'empêche pas qu'on puisse poser d'autres questions, hein. Je ne suis jamais fermée,
1: bien sûr,
2: vraiment pas.
1: Ouais.
2: Mais pourquoi pas, si ça peut aider à faire venir les auditeurs pour poser leurs questions. Et puis moi ce que je voulais surtout dire... comme tout à l'heure, c'est qu'il n'y a aucune question taboue ni bête. Il faut oser. Il faut oser. Et puis, il faut oser se parler, surtout en couple, parce que c'est ce qui maintient le couple.
1: Et puis, ça permet aussi à peut-être d'autres couples ou des personnes seules d'entendre d'autres gens témoigner, de dire « Eh bien, je ne suis pas toute seule. »
2: Exactement. Ça, c'est très important.
1: Voyez,
2: c'est très important.
1: Moi, j'ai bossé mon sujet. Alors je...
2: Ah, mais je sais, je vois ça.
1: J'ai travaillé. Bon, Julie, je vous laisse, on va rendre l'antenne. On rappelle le numéro de téléphone pour ceux qui veulent nous appeler la prochaine fois, 07 82 17 57 09. 07 82 17 57 09. Pour contacter Julie, on fait le numéro.
2: Ah, tu veux que je le redise ?
1: Ben oui, oui, on a été coupé tout à l'heure.
2: Je ne connais pas Marc. Attends, je vais te le dire.
1: Le boudoir de Carla.
2: Voilà, le boudoir de Carla. Non, .com, ah, attention, tu te trompes.
1: Oula, pardon.
2: Tu te trompes, allez, le boudoir de Carla.com. C'est pas grave. Alors ça y est, je l'ai le numéro, parce que moi je le connais pas par cœur.
1: Oui, allez-y.
2: Alors c'est le 07 82 17 57 09.
1: Voilà.
2: Pour me poser toutes vos questions sans tabou.
1: Voilà, pour les consultations futures chez vous dans le Tarn-et-Garonne, à distance et en vidéo. Et puis le boudoir
2: Exactement.
1: De Carla pour se faire plaisir avec des idées cadeaux pour les couples. Et c'est très sympa.
2: Et puis, il ne faut pas oublier nos petites chroniques, hein, toutes les semaines.
1: Ah, mais oui, Julie revient toutes les semaines.
2: Et oui, toutes les semaines.
1: Elle sera là le mardi prochain. Je ne me rappelle plus mardi prochain sur quel sujet. Vous voyez, j'ai oublié.
2: Moi non plus. Je ne sais plus parce qu'on en a
1: enregistré
2: plusieurs à la suite. Donc c'est vrai que ça sera la surprise pour nos auditeurs.
1: Voilà, ça sera la surprise. Mais sachez que les autres sont disponibles sur le www.dfm930.com. Ravi d'avoir fait cette émission avec toi, Julie.
2: Pour ah, mais moi aussi.
1: On s'est bien éclaté. Et merci à la technologie. Merci à ceux qui nous ont écoutés. Oui. Ceux qui n'ont pas osé appeler, appelez la prochaine fois. Et restez à l'affût des réseaux sociaux et de la radio pour entendre la nouvelle bande-annonce à l'occasion d'un nouveau rendez-vous comme ça. Un soir d'été, on fera un soir d'hiver, un soir de printemps.
2: Mais tout à fait. On fera toutes les saisons. Hein.
1: On est tranquille. Merci, Julie. Au revoir.
2: Eh bien, merci beaucoup à toi. Et je te souhaite une belle soirée et une belle soirée à tous nos auditeurs.
1: Merci, bonsoir.
2: Et à très bientôt.
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2: À Florence, au Festival d'astronomie, son président Jean-Baptiste Desbois, bonjour.
3: Bonjour à vous, bonjour à vos auditeurs.
2: Nous sommes ravis de pouvoir parler de ce festival qui a une ancienneté parrainée par Hubert Reeves.
3: Oui, tout à fait. C'est un festival qui fête cette année sa 36e édition. Donc, vous voyez, là, il a commencé en 1991. Et effectivement, Hubert Reeves a été le parrain grâce à un astrophysicien, en l'occurrence Michel Cassé, qui est un astrophysicien donc de Florence. Et puis, donc, qui a pu nous mettre en contact avec, mettre les gens du festival à l'époque en contact avec Hubert Reeves, qui parraine, qui a parrainé, et qui quelque part est toujours le parrain du festival, évidemment. Et on est toujours traversé par quelque part son esprit à la fois scientifique, de ce regard vers le ciel, regard vers la terre en même temps.
2: Et c'était un humaniste.
3: Tout à fait, absolument. Et d'ailleurs, tous les ans, nous avons aussi un petit peu un clin d'œil à un de ses livres, en l'occurrence, et surtout à sa pensée qui s'appelle « Le banc du temps qui passe », un seul livre qu'il a écrit. Et on a des gens qui viennent un petit peu parler un petit peu de leur réflexion par rapport à la société, par rapport à la science et autres. Là, c'était un humaniste, absolument. Oui.
2: Le festival, cette année, a lieu du 31 juillet au 7 août.
3: Accessible à tous, hein, c'est-à-dire qu'on est à la fois tous les âges. On a des activités pour les tout jeunes, des activités pour les adultes, pour les familles, de tout niveau également, parce qu'on a des choses totalement accessibles à des gens qui sont simplement curieux de comprendre un peu le ciel, de comprendre notre univers, de comprendre la science qui est autour de tout ça. Des activités gratuites, des activités payantes. Donc voilà, c'est donc des conférences, un festival du film scientifique, un marathon des sciences, et là, toute une journée consacrée à un thème qui s'appelle des paradoxes. Hein, c'est toujours un mot qui nous interpelle en tant que tel, et il y a beaucoup de choses à dire par rapport à ça. Donc ça, une conférence par rapport à ça. Mercredi, un marathon des transitions qui, en gros, à travers une série de conférences et d'interventions sur, et puis de films, d'ailleurs, en l'occurrence également, comment mobiliser un petit peu les citoyens pour agir. On le voit d'ailleurs actuellement par rapport à la canicule et au feu, par exemple, changement climatique ou autre, mobiliser les forces étatiques également. Voilà, comment faire bouger les choses. On va avoir des observations du ciel. Alors, en soirée, j'allais dire un truc mais classique, hein, c'est-à-dire avec des astronomes amateurs qui aident le public à comprendre, à décrypter un petit peu le ciel, à le voir avec des télescopes ou des lunettes. Et puis également le soleil en journée, avec une lunette évidemment spéciale adaptée pour cela. Un village de jeux pour les petits, vous voyez, il y a tout cela, vous voyez, dans le festival.
2: Depuis Florence, on regarde le ciel, mais est-ce que vous avez aussi quelqu'un qui pourrait venir ou qui est là et qui pourrait dire ce que l'on voit du ciel vers la terre? Alors, comme Thomas Pesquet fait des...
3: Oui. Mais écoutez, nous allons avoir une conférence notamment sur le programme Artemis, hein, qui est le programme donc de retour vers la Lune, avec un des patrons de l'Agence spatiale européenne, le patron de la stratégie de l'Agence spatiale européenne. Effectivement, et je le disais tout à l'heure autour du Hubert Reeves, quand on regarde la Terre, quand on regarde le ciel, c'est aussi pour regarder la Terre et puis la comprendre, voir sa place un peu singulière dans l'univers et autres. Voilà, et donc, vous avez tout à fait raison, c'est une thématique tout à fait importante. Pour nous, elle est tout à fait importante aussi. Hein, le cycle, le marathon des transitions est aussi tourné vers la Terre, évidemment.
2: Est-ce que on peut rappeler les dates et quelques tarifs?
3: Donc, le festival a lieu à Florence du vendredi 31 juillet, c'est la soirée d'ouverture, au vendredi 7 août prochain, à l'espace culturel et sportif de Florence, à côté des terrains de foot et de rugby. Il y a également quelques activités un peu plus proches de la ville, puisqu'il y a des activités dans le cinéma Grand Angle, et à l'école Saint-Joseph, puisqu'il y a un village d'animation pour les jeunes là-bas, également sous la halle de la mairie avec le village des Schnops, un village pour les petits, pour les enfants, pour les familles. En ce qui concerne les tarifs, que vos lecteurs aient bien en tête que l'on peut venir, d'une part gratuitement, par exemple les soirées d'observation sont gratuites, si je prends cet exemple-là. On peut avoir aussi la nuit des étoiles le vendredi 31 juillet, oui. Pour une conférence, on peut venir pour une journée ou une demi-journée, on peut venir pour une semaine. Et donc j'invite aux éditeurs à se reporter sur notre site internet festival-astronomie.fr pour avoir l'ensemble de nos informations.

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2: Le samedi 1er et dimanche 2 août, direction la bijouterie Azara. Vous allez découvrir de l'ambre de la mer Baltique, des opales d'Australie. Grâce à une entreprise spécialisée, retrouvons Leslie de la bijouterie Azara qui nous en parle.
1: Alors c'est une entreprise qui s'appelle Opalook. Ce sont des spécialistes des opales d'Australie, je précise, parce qu'il existe des opales dans d'autres pays, mais l'opale d'Australie c'est vraiment la mieux, et de l'ambre de la mer Baltique. Alors donc ça commence samedi 1er de 10h à 17h et dimanche 2 de 10h à 16h. Normalement, en fait, ils ne travaillent qu'avec des professionnels. Ils ne font que des salons professionnels et à l'international. Et donc, on a la chance de les avoir le 1 et 2 août. C'est que des pièces uniques. Alors, il faut savoir que l'opale et l'ambre, ça a des millions d'années. Voilà, c'est vraiment incroyable. On peut en trouver avec insectes, avec des végétaux à l'intérieur. Et là, ça sera une surprise parce que je ne sais pas du tout ce qu'il y aura. On verra. Alors, il n'y a pas de démonstration hein, parce que là, tous les bijoux seront montés déjà. Hein. Ils vont faire un salon, comme pour les salons professionnels, mais dans le magasin.
2: La couleur que l'on connaît le plus souvent, c'est l'ambre, mais il y a beaucoup d'autres couleurs en fait.
1: Mais il y a aussi du jaune, il y a aussi du vert. Il y a du noir, il y a du rouge, il y a vraiment en fait toutes les nuances. Hein.
2: Vous, en tant que bijoutier, est-ce que vous travaillez déjà cette matière?
1: Oui, on travaille avec eux depuis des années en fait, avec cette entreprise.
2: Est-ce que c'est une matière difficile à travailler, c'est ça?
1: Alors l'ambre, ce qu'il y a de bien, c'est qu'en fait c'est de la résine qui est fossilisée. Donc on peut en faire un peu ce qu'on veut. On peut la limer, on peut la polir, on peut la mettre en forme. Ça c'est très facile. L'opale, elle, par contre, est beaucoup plus fragile. C'est une pierre dure, ça n'a rien à voir. Mais on peut la sortir.
2: Les seuls endroits où on en trouve au monde, ça reste l'Australie?
1: Ah non, on en trouve dans d'autres pays. Il y en a aussi en Éthiopie, mais elles n'ont pas du tout. Elles sont beaucoup plus poreuses en Éthiopie. Du fait qu'elles soient poreuses, si on y met un corps gras dessus, ou de l'eau, ou des produits, en fait, elles l'absorbent. Et ça peut complètement changer sa couleur, la fragiliser. Et c'est pour ça que l'opale d'Australie, c'est vraiment le top du top.
2: Avec la société Opalook et la bijouterie Azara ici à Condon, ça va être quand même un beau voyage en Australie.
1: Ah oui, vous pourrez poser des questions à nous aussi. Bon, peut-être, enfin, on répondra, j'espère, aussi bien qu'eux, mais bon, ça reste quand même les spécialistes, donc il ne faut pas hésiter à poser des questions.
2: Et vous, Leslie, dans ces pierres, c'est laquelle que vous préférez dans les couleurs?
1: À l'opale. À l'opale, parce qu'il y a justement absolument toutes les couleurs, c'est un véritable arc-en-ciel, et selon la lumière, c'est jamais le même bijou. Alors ça commencera donc le samedi 1er à 10h, et non-stop jusqu'à 17h. Et le dimanche, ça sera de 10h non-stop aussi jusqu'à 16h.
2: Au micro de DFM 930, c'était Leslie pour la bijouterie Joaillerie à Condon, Azara, à l'occasion d'une journée spéciale consacrée à l'ambre de la mer Baltique et des opales d'Australie. 8 rue Charon à Condon.
1: Merci.
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2: Nous sommes ce matin avec une personne que je ne connais pas très bien, mais on va faire connaissance. Mais j'ai quand même un peu bûché et... écoutez bien, c'est une personne qui fait ce qu'elle dit. Annabelle Morland, bonjour.
3: Bonjour.
2: J'ai regardé votre site, j'ai regardé... Alors, vous venez pour nous parler de randonnée.
3: Oui.
2: De randonnée racontée, mais j'ai lu ce que vous aviez fait un peu, mais on va en apprendre beaucoup aujourd'hui. Et finalement, à chaque fois, j'ai l'impression que vous dites quelque chose, et puis vous le faites.
3: Ah ben j'essaye en tout cas.
2: Alors, vous avez un parcours plus ou moins dans l'agriculture?
3: Oui, surtout d'abord dans le tourisme.
2: Et vous finissez comme agricultrice ou pas?
3: Oui.
2: Eh ben voilà, donc ça, c'est quelque chose que l'on entretient, mais est-ce que vous faites ça absolument tout dans la vie comme ça?
3: Ah ben j'essaye de mener un petit peu de front plein de sujets qui me passionnent. Et effectivement, donc je suis à la fois dans le tourisme et dans l'agriculture.
2: Vous avez passé, j'ai lu ça quelque part, un BTS agricole en gestion et protection de la nature. Et puis ce que vous faites là, bah vous essayez de raconter aux gens, je suppose. Là, vous voyez, il y a telle herbe, tel arbre, telle chose. Vous pouvez prendre ça, pas ça, et ainsi de suite.
3: Exactement.
2: Une randonnée racontée, ça commence comment?
3: Alors, donc effectivement, je suis raconteuse de campagne. Mon idée, c'est de venir un petit peu décortiquer aux visiteurs, lui présenter tout ce qui compose notre petit coin de campagne, que ce soit son histoire, sa faune, sa flore, son petit patrimoine bâti, son agriculture. Parce qu'en fait, ben, face à un paysage, il y a plein de composantes. Chacune va avec l'autre. C'est un vrai écosystème qu'il faut arriver à présenter pour pouvoir bien comprendre le pays dans lequel on voyage.
2: Ça complique un peu les choses quand même.
3: Oui.
2: Parce que mettre un pied devant l'autre, c'est facile. Mais tout expliquer, c'est...
3: Alors, on va surtout observer.
2: Oui.
3: Et j'utilise beaucoup l'approche sensorielle dans mes balades. Donc, on va s'inspirer de ce qu'il y a autour de nous. Donc, effectivement, selon chaque saison, selon l'horaire à laquelle on fait la balade, il y a toujours plein de surprises. Selon ce qui a été cultivé à droite et à gauche, plein de sujets peuvent fusionner. Et voilà, moi j'ai un petit sac à dos, un petit peu à la Mary Poppins, avec pas mal de choses dedans. Je peux sortir des cartes en relief, je peux sortir des petites boîtes avec des choses dedans. On peut faire des petits jeux de lecture de paysages. J'ai des bandeaux, je peux aussi même vous fermer les yeux si je le souhaite.
2: Ah.
3: Voilà, l'idée c'est d'amener plein de petites surprises et avoir comme ça des petits ateliers, on va dire une succession d'ateliers qui va venir compléter, rythmer la balade avec ce qu'il y aura à voir en chemin.
2: Eh bien on va y revenir, on fait une pause.

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3: Avec Annabelle Morland, vous passez un BTS agricole et vous arrivez à faire des comptes.
4: Ah oui, ça c'était la chance d'avoir pour mon premier emploi un collègue qui était compteur, qui est compteur, et qui m'a donné effectivement cette passion de compter, de raconter, qui est toujours une introduction intéressante dans les balades pour que j'amène dans mon état d'esprit un petit peu les visiteurs, poser un petit peu son rythme de vie effréné, on met son sac sur le dos et on se met dans un tout autre état d'esprit. Et souvent, où le conte ou la poésie est effectivement pour moi le moyen de couper avec ce quotidien et d'amener les gens sur un autre rythme. Quand on marche à pied, on découvre complètement différemment les choses, on se découvre les uns les autres aussi différemment, et c'est ce qui me plaît dans ces balades, dans ce contact avec les visiteurs, c'est petit à petit de les amener dans ce rythme, dans ce slow, dans cette découverte slow de notre campagne qui nous correspond si bien dans le Gers, et d'arriver petit à petit à amener des éléments, mais tout en étant ludique, avec des approches sensorielles, c'est toujours plus facile pour toutes, d'ailleurs, tous les âges et voilà, toutes les différents niveaux de pratique également. Voilà, donc c'est vrai que le conte fait partie de mes petites pépites que j'aime bien utiliser pour un petit peu couper avec le monde effréné dans lequel nous vivons.
3: Et je me demande si vous n'avez pas commencé par faire ces balades pour vos enfants.
4: Ah oui, c'est étonnant de quand vous disiez ça. Effectivement, moi, j'ai jamais fait ce rapport-là, mais oui, j'ai souvenir d'avoir fait un petit parcours botanique dans la maison, dans le verger, pour que les enfants comprennent les différentes espèces, effectivement. Oui, effectivement, j'ai 3 enfants et oui, ils ont bien été mes cobayes pendant quelques temps.
3: Peut-être pas cobayes, mais en tout cas... Mais c'est vrai, parce que dans vos balades, bon, il doit y avoir des enfants, mais il y a surtout des adultes.
4: Ouais, mais les adultes sont de grands enfants.
3: Oh, je m'en parlais pas.
4: Donc j'aime beaucoup. Il y a un des principes de l'interprétation du patrimoine, puisque effectivement j'ai passé ce BTS en France.

0: Mais j'ai fait une formation au Québec en aménagement et interprétation du patrimoine où un des principes de ces techniques-là, c'est de se dire que si un enfant de 6 ans comprend, forcément les adultes vont s'intéresser au sujet. Et effectivement, même si ce n'est pas toujours la cible première, mes approches vont souvent être très didactiques et souvent les anciens instituteurs, etc., me le font remarquer et trouvent ça appréciable parce que ça permet d'offrir un niveau de compréhension fluide, simple, modeste, mais qui est efficace.
1: Eh bien, on va y revenir, on fait une pause.

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1: Avec Annabelle Morland, randonneuse, conteuse. Et alors c'est vrai que bon, on reste des grands enfants, mais c'est aussi par moments assez complexe la nature.
2: Oui, surtout en ce moment, c'est vrai qu'un des sujets les plus évoqués pendant les balades par les visiteurs, ben, c'est l'agriculture, la place de l'eau dans nos paysages.
1: Le climat,
2: le changement climatique qu'on observe assez facilement avec l'évolution des espèces, que ce soit les oiseaux, les insectes présents sur nos campagnes. Donc oui, je me rends compte vraiment que c'est un sujet qui inquiète les gens, et à juste titre, effectivement, et qui permet d'échanger et puis surtout d'être accessible pour toutes les questions des clientèles qui sont devenues très urbaines et qui ont un petit peu cassé le lien avec la terre, ce qui est parfois très regrettable, sur la compréhension de ce qui se passe, de nos choix aussi dans notre agriculture, dans notre façon de vivre aussi, j'allais dire, dans notre monde rural. Et c'est toujours une grande satisfaction que de venir échanger sur ma perception, qui est peut-être pas celle de tout le monde, mais ma perception de notre coin de campagne. Et puis moi, ça me permet aussi de me confier sur les doutes, les craintes. Et finalement, ils se rendent compte que tout le monde fait du mieux qu'il peut avec les moyens qu'il a, et ben, qu'il faut forcément être résilient face à ce changement climatique, mais qu'en même temps, il est urgent d'agir et d'essayer de bien appréhender cet enjeu fort qu'il y a pour nos territoires ruraux.
1: Vous avez une approche scientifique de ce qui se passe actuellement, mais vous avez commencé il y a quelques années le BTS. Avant, c'était pas ça.
2: Oui,
1: enfin,
2: le changement climatique, il était déjà.
1: Oui.
2: Annoncé, il y avait déjà des alertes qui étaient données, donc il y a toujours un peu ce sentiment qu'on n'a pas pris la mesure de la chose et qu'on est passé à côté des deux sujets assez, très importants. Et alors voilà, c'est toujours très compliqué de débattre sur ce sujet-là, sur les choix qui ont pu être faits ou pas faits justement. Mais oui, après aujourd'hui, on a de plus en plus de connaissances sur des sujets, notamment sur la vie du sol, sur le vivant, sur des choses peut-être plus techniques qu'on évoquait moins à l'époque. Donc il y a de nouvelles connaissances qui nous permettent aujourd'hui de savoir qu'il y a des solutions, mais voilà, qu'il faut mettre en place tellement rapidement au vu de l'évolution climatique. C'est un peu oppressant.
1: Et ben on va y revenir, on fait une pause.

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2: Avec Annabelle Morland, randonneuse, conteuse sur le département du Gers.
3: Oui.
2: Et plus particulièrement du côté de Saint-Puis.
3: Donc j'ai préparé une petite programmation estivale de balades racontées.
2: Quand vous partez de Saint-Puis, vous racontez ce qui se passe à Saint-Puis ou est-ce que vous allez plus loin ?
3: Alors on fait un petit tour pas très loin parce qu'il fait chaud et que je veux des petites boucles pour avoir le temps de raconter.
2: Mmh.
3: Et pour que ce soit accessible aux familles et aussi aux jeunes enfants. Donc nous allons suivre le petit chemin de Montfaucon en partie pour pouvoir aller voir tout ce petit patrimoine rural puisque le titre de la balade c'est « Balade d'antan ». Donc l'idée c'est de remonter le temps et d'aller voir tout ce qui était les hauts lieux de la vie quotidienne Saint-Pouillarde. Donc nous allons visiter ces différents petits monuments, la fontaine, la cabane de vigne, le lavoir, l'ancien moulin, les jardins. Et effectivement de faire ce tour de village permet de mieux comprendre comment s'articule ce village 3 en 1, parce qu'il est assez exceptionnel. Donc on évoquera tout de même son histoire, son architecture, mais l'idée c'est d'être sur un petit peu cette idée de repartir dans le temps. Il y aura des contes, il y aura de la poésie également.
2: Oui, mais ça s'invente pas, ça.
3: Alors oui, il y a quand même beaucoup de préparation. Quand bien même, cela fait une vingtaine d'années que je travaille sur le territoire, il y a beaucoup de préparation à faire en amont. Mais voilà, c'est ce qui me passionne aussi, de faire des recherches, d'imprimer des petites choses. J'ai pas mal de choses que j'amène avec moi, des photos anciennes pour comparer avant, maintenant. J'essaye d'étoffer avec des éléments historiques, des faits historiques, mais aussi surtout des anecdotes, des petites choses qui viennent agrémenter, pimenter un petit peu les récits.
2: Saint-Puis a été anglais.
3: Eh oui. Comme beaucoup de villages gersois.
2: Dans le coin. Et alors, est-ce qu'il y a un petit passage sur ces Anglais que l'on a maintenant,
3: oui,
2: qui sont revenus
3: à la maison? Oui, honnêtement, après, j'ai une base. Et en fait, c'est un petit peu aussi au feeling. Et selon les personnes qu'il y a, je trouve intéressant de pouvoir s'adapter aux questions. Et puis, en général, le parcours, je le prévois à l'avance et j'en change pas beaucoup. Il faut quand même rester dans les timings. Tout le monde sait que je suis très bavarde, donc
2: il vaut mieux. Ça tombe bien, la radio, c'est parfait.
3: Mais après, voilà, je me laisse l'altitude d'évoquer pas mal de choses. Donc, je prépare toujours beaucoup, beaucoup, beaucoup d'éléments que je distille selon un petit peu les questionnements et les sujets préférés des visiteurs.
2: On va faire une pause.

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2: Avec Annabelle Morland, randonneuse conteuse. À Saint-Puy, il y aura trois balades.
3: Oui.
2: Trois fois la même.
3: Alors oui, justement, adaptable.
2: C'est ça.
3: Ouais, donc on sera les mercredis, effectivement, à Saint-Puy.
2: Mais il y a Beaucaire, Lagardère, La Recingle.
3: Oui, donc Beaucaire, effectivement, c'est mon petit village,
2: hein. Oui.
3: C'est chez moi. Donc là, ça sera une balade sur le thème de l'eau, justement, et des paysages. Donc balado baïse, l'idée c'est de marcher dans les pas des mariniers. Donc là, on a de nouveaux petits chemins qui nous ont été ouverts, qui nous permettent de découvrir toute cette histoire de la navigation sur la baïse. Et qui effectivement est une sacrée histoire pour notre secteur, qui va vraiment structurer notre histoire locale. Donc on va être sur le thème de l'eau à Beaucaire, donc les vendredis.
2: On fera une petite parenthèse, parce qu'actuellement à l'abbaye de Flarens,
3: tout à fait,
2: il y a une exposition Histoire d'eau,
3: tout à fait,
2: mais EAUX, hein, pas confondre,
3: oui.
2: Où on voit des photos d'époque et actuelle.
3: Exactement.
2: Alors ça, c'est Beaucaire. Bon, là, vous aimez beaucoup.
3: Mais j'aime tout.
2: Oui. Et alors, Lagardère.
3: Et Lagardère. Donc Lagardère, c'est un petit peu mon village de cœur. Parce que, voilà, c'est un lieu où on a démarré, où j'ai démarré des balades il y a très longtemps. On y a fait des balades comptées. J'ai déjà utilisé beaucoup de chemins là-bas. Mmh. Et Lagardère, c'est un endroit où poussent beaucoup d'arbres, par la volonté des gens qui habitent. Et donc l'idée, c'est de parler des arbres, de la haie champêtre. Et vous avez peut-être eu l'information que c'est là qu'a été plantée la première haie de GER responsable de ce dispositif. Gersois qui plante des haies avec l'association Arbres et Paysages 32. Et qui invite les vacanciers comme les locaux à venir compenser, on va dire, leurs émissions de carbone par la plantation de haies. Et la première haie a été plantée au pied du château de Lagardère. Et donc nous allons partir sur les sentiers de ce petit village, tout autour du château, pour découvrir la place de l'arbre dans les paysages et le rôle de ces haies.
2: On fait une pause.

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1: Avec Annabelle Morland, randonneuse conteuse de Beaucaire pour les randos racontés, les balades racontées, la Ressingle.
2: Oui, donc la Ressingle, ce sera une balade sensorielle dans le cadre du festival Utopia. Donc ça sera le mardi 4 août.
1: Ah oui, par la librairie
2: Caminando.
1: Voilà.
2: Donc là, c'est une balade sensorielle que j'ai appelée balade safari, nature et paysage. Dans l'idée, on parle de safari toujours pour des destinations lointaines. Et pourquoi ne ferions-nous pas un safari dans le Gers?
1: Donc nous serons les éléphants, moi.
2: Voilà, nous serons à la recherche de nos petites bêtes. Et nos, peut-être nous verrons-nous des plus grosses. À la Ressingle, c'est pas impossible. Donc voilà, une petite balade sensorielle de 2 heures démarrera à 9h et le rendez-vous est donné justement à la librairie Caminando, donc le mardi 4 août.
1: Alors, après la Ressingle, si, il y en a encore une. Il y a Gondrin.
2: Ah, alors c'est passé ça.
1: C'est fini.
2: C'est fini.
1: Mais il y a eu.
2: Oui, alors avec la chaleur qu'il y a eu, ça a été compliqué, mais oui, dans le cadre de Vinéart au domaine de Polignac.
1: Oui. Bon, moi, je connais un peu, mais pas trop, mais je connais quand même pas mal le Gers. Bah écoutez, la Gardère, il y a un château. Saint-Puy, il y a un château.
2: Aussi.
1: Eh oui. La Ressingle, il y a un château.
2: Oui.
1: Ah oui.
2: Et Beaucaire, il y a un port.
1: Ah bah, il y a Beaucaire, il n'y a pas de château.
2: Non, mais il y a des canoës.
1: Alors, c'est vrai que dans vos balades racontées, vous ne prenez pas des canoës.
2: Non.
1: Non, vous restez à pied.
2: Non, je reste à pied.
1: Ok. Maintenant, quand on est en balade et que vous rencontrez des espèces, bon, d'habituellement, on les voit toutes, mais...
2: Pas toujours.
1: Mais justement, c'est ça.
2: Oui.
1: C'est que, bon, là, j'ai vu qu'il fallait faire attention parce qu'il y avait une plante pas très toxique, un peu, l'ambroisie.
2: L'ambroisie,
1: voilà,
2: oui.
1: Et qu'il fallait essayer de ne pas la laisser pousser trop longtemps parce que ça se propage et ça peut gêner. C'est ça?
2: Oui, après l'ambroisie, honnêtement, j'en ai jamais rencontré encore.
1: Bon.
2: Je reste attentive, mais non, ça ne m'est pas arrivé de la croiser.
1: Bon. Mais c'est vrai que c'est dangereux?
2: Oui, disons que voilà, un peu vite, c'est une plante pionnière qui peut vite se développer et qui peut être embêtante, oui, sur un territoire si elle se développe trop, oui.
1: Et en plus, pour l'être humain aussi.
2: Aussi.
1: Bon, bah écoutez, alors attention à l'ambroisie, vous cherchez...
2: Oui, ça permet, c'est vrai que comme je parcours pas mal la campagne, ça permet d'être assez vigilant un petit peu sur ce qui se passe. Voilà, par exemple, je me suis rendu compte qu'il y avait eu beaucoup de mortalité dans les oiseaux, dans les populations d'oiseaux avec la chaleur. Donc on l'entend dire, mais moi je l'ai réellement observé, puisqu'on a trouvé en randonnée un juvénile pic noir mort, qui était vraiment, on pense qu'il est sorti du nid tellement il faisait chaud, et qui était complètement momifié en quelque sorte. Donc oui, il y a quand même voilà, ça permet aussi d'être un peu j'allais dire sentinelle de la nature. On peut observer effectivement des problématiques, et là on sort d'une période un peu compliquée, oui, pour des populations d'oiseaux notamment.
1: On fait une pause.

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1: Avec Annabelle Morland, randonneuse, conteuse, est-ce que vous rencontrez aussi des choses que l'on peut manger?
2: Alors oui, mais je ne suis pas très joueuse, moi. J'avoue que je ne suis pas assez connaisseuse pour réellement embarquer les visiteurs. C'est vraiment quelque chose qu'il faut faire avec...
1: Par les murs, ça, tout
2: voilà,
1: le monde.
2: Faire ça professionnellement, et je ne suis pas encore assez... Voilà, j'ai quelques cordes à mon arc, mais je ne les ai pas toutes encore.
1: En revanche, vous pouvez dire, tel arbre, c'est...
2: Oui, voilà, après, en termes de reconnaissance faune et flore, voilà, là, on arrive à faire des observations intéressantes, surtout sur, voilà, je pense aux oiseaux, je suis assez passionnée voilà, par toute la vie faune qui nous entoure, et on fait pas mal d'observations et d'écoutes, en fait, de chants d'oiseaux, et puis j'apprends quelques petits chants à faire, à reconnaître, à chanter, donc en général, j'ai une petite chorale qui s'amuse à faire la distinction entre une palombe, une tourterelle des bois, une tourterelle turque. Ça, c'est la base quand on repart de balade avec moi. En général, les enfants savent rechanter aux parents les trois oiseaux distinctement.
1: Alors, le rossignol, c'est trop tôt.
2: Oui, c'est plus compliqué surtout à faire.
1: Est-ce qu'il y a vraiment des espèces d'arbres gersois? On voit pas de, enfin, on voit un palmier par-ci par-là, mais indépendamment de ça, il y a des espèces qui viennent depuis des siècles ici.
2: Alors je pense aux orchidées sauvages, qu'il y a d'ailleurs beaucoup à Saint-Puis.
1: Oui.
2: Très tout
1: un
2: proche
1: Castera aussi dans le vieux Castera.
2: Mais tout proche de l'ancien moulin à Saint-Puis, il y a une belle station orchidée. Donc on a effectivement une Ophrys gersoise, l'Ophrys du Gers, qui est une espèce locale. Après, on va retrouver, voilà, je vais le dire, les espèces. Moi, j'aime bien aussi parler des espèces classiques qu'on est habitué à voir, mais qu'on redécouvre de notre regard aussi.
1: Oui.
2: Là, moi, j'aime bien l'érable champêtre parce que c'est un élément important dans nos paysages. Et on sait peut-être aussi que c'est un érable et ça me fait penser au Québec.
1: Voilà, je pense
2: qu'il y a un côté un peu.
1: Mais je crois que j'en ai un chez moi.
2: Mais ce qui est intéressant, c'est que ça peut être tant un arbuste dans une haie qu'un arbre. On a de très, très beaux éléments, de très beaux arbres. Voilà, il y a des arbres forcément remarquables. Je pense aux cèdres de Vaupillon. Enfin, on a beaucoup de cèdres d'ailleurs dans le secteur qui sont magnifiques. Oui, on a de très beaux arbres. Il y a beaucoup de ginkgo biloba. C'est aussi des arbres que j'apprécie particulièrement. Il y en a un très beau derrière l'église Saint-Jacques à Condon, que pas grand monde ne voit parce qu'on ne fait pas attention. Mais aux côtés du chevet de l'église Saint-Jacques, vous remarquerez un très bel arbre. Et donc cet automne, ça sera magnifique avec les feuilles qui deviennent jaunes.
1: Ah oui.
2: Oui.
1: Et puis, il y a quand même, je suppose, des choses qu'il faut aller se mettre à genoux pour voir, non ?
2: Oui, oui, j'ai des petites loupes, j'ai pas mal de petites choses qui permettent de grossir un petit peu les petits éléments. Alors je pense à beaucoup d'insectes sur lesquels on a facilité à marcher. Donc ça arrive que j'arrête la marche parce que on est en période de déplacement des batraciens. Par exemple, ça m'est arrivé d'arriver dans une forêt, on avait plein de petits crapauds, de mini crapauds qui étaient en train de traverser. Donc on a parfois de belles surprises, de l'infiniment petit. Voilà, on retrouve pas mal de choses, des mantes religieuses, des choses pour lesquelles on ne fait pas vraiment attention, mais dès que... C'est ce que j'aime bien, c'est mettre les gens dans une bulle, les reconnecter avec la nature, et alors on ouvre grand nos oreilles, on ouvre grand nos yeux, et on écoute bien tout ce qui se passe autour de nous. Et petit à petit, au bout de quelques centaines de mètres, les gens s'arrêtent de parler, et là on peut commencer vraiment l'observation. Il y a toujours ce petit temps de transition, ils sont encore dans leur mouvement, dans leur bruit, dans leurs échanges. Et voilà, au bout de 200 mètres, hop, on se concentre sur ce qui se passe autour de nous.
1: Et alors, à ce moment-là, il y a un concert?
2: Oui, c'est ça, complètement. C'est gratuit, c'est magnifique. Oui.
1: C'est vrai.
2: Ouais.
1: Et bien, on fait une pause.
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1: Avec Annabelle Morland, balade racontée. L'idée de raconter, on peut penser à une histoire, mais là non. Là, c'est raconter ce qui se passe actuellement aussi.
2: Oui.
1: C'est vraiment se lancer, on fait un pas, on regarde, on passe la journée là.
2: Ah, parfois, oui, je m'arrête assez souvent. Lorsque la nature offre des choses à voir, ça peut être des plumes au sol, ça peut être des crottes d'animaux, ça peut être un champ qui surgit au loin. Oui, on peut effectivement, alors c'est pour ça qu'il faut arriver à calibrer tout ça, à s'arrêter à des moments. Alors je fais toujours des repérages, donc j'ai mes stations un peu propices pour les pauses selon les saisons. Et après, voilà, faut être ouvert à ce que la nature nous offre tout en ayant préparé un maximum au cas où les rencontres se feraient pas et où on trouverait pas de matière à montrer réellement.
1: Et en fonction aussi des personnes qui y viennent.
2: Tout à fait.
1: Ça peut être sportif.
2: Oui.
1: Et ça peut être slow.
2: Exactement. Donc là, effectivement, en période estivale, ce sont des balades ouvertes au grand public. Et ensuite, le reste de l'année, je travaille pour des groupes déjà constitués. Clubs de randonnée, des groupements de familles qui souhaitent une balade sur mesure, sur des sites particuliers, pour des hébergeurs, des villages vacances qui vendent des séjours rando. Et voilà, moi je suis après guide rando. Donc on fait des formules un peu plus sportives. Ou sur une semaine de temps, j'accompagne des clubs de rando qui viennent visiter le Gers, que j'accompagne à travers plusieurs destinations qui font un séjour complet d'une semaine. Et auprès de qui, là, j'ai plus de temps d'écoute, on peut évoquer un petit peu beaucoup de sujets sur nos campagnes, sur notre économie locale. Ils ont beaucoup de questions sur ce qui se passe en milieu rural et c'est ce que je trouve intéressant, c'est d'arriver à être un peu le témoin de ce qui se passe avec ma perception et mon ressenti, mais qui leur permet de voir comment on peut vivre dans nos campagnes aujourd'hui.
1: Mais pas que le Gers.
2: Alors le...
1: Vous allez dans les Pyrénées
2: parce non.
1: Qu'il y a des choses agréables.
2: Je reste en plaine.
1: Oui.
2: Et alors je déborde un peu dans le Lot-et-Garonne.
1: Oui.
2: Voilà.
1: Ah, bah, j'en suis content. Mais... Là, c'est pas les raconter ici à Saint-Puy et autour, mais vous allez dans tout le Gers ou presque.
2: Oui, en tout cas le Nord-Gers, on va dire.
1: Oui.
2: Jusque-là, c'est forcément le territoire que je maîtrise plus,
1: oui.
2: Sur lequel je suis opérationnelle spontanément. Mais voilà, je suis ouverte effectivement à d'autres découvertes. Donc voilà, je peux faire sur mesure une balade, comme ça a été le cas à Valence-sur-Baïse, lors du marché au port, où une balade est organisée autour de Valence, à la demande de l'association des commerçants. Donc voilà, après, selon les opportunités, c'est ce qui est intéressant dans nos métiers, c'est de pouvoir s'adapter, répondre à des demandes qui peuvent être de privés, d'associations, de clubs.
1: On va faire une pause.

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1: Avec Annabelle Morland, balade racontée. Ben maintenant, le point important, c'est qu'il faut qu'on vous appelle.
2: Bien sûr.
1: Mais pas pendant les randonnées.
2: Oh, mais j'ai laissé un petit message.
1: Alors, vos coordonnées.
2: Donc, mon téléphone, c'est le 07 49 51 00 39. Donc, je suis raconteuse de campagne. Vous pouvez me trouver sur Facebook,
1: voilà.
2: Sur Insta. Et j'ai un petit site internet que j'ai commencé qui est raconteusedecampagne.com.
1: Est-ce que par hasard, il vous arrive d'avoir des contacts avec d'autres personnes qui font à peu près la même chose?
2: Alors,
1: il y a un club, il y a une association.
2: En tout cas, je suis en lien avec d'autres guides,
1: oui.
2: Forcément. Donc, ouais. Il y a la team de guides des offices de tourisme, mais en particulier celle de Condon, avec qui on travaille en partenariat sur des accueils de scolaires, notamment, pour pouvoir travailler en demi-groupe. Je pense également à Aymeric Le Guide de Valens-sur-Baïse, avec qui on randonne ensemble sur les accueils de clubs de randonnée. On fait ça de concert.
1: Et on parle du Moyen-Âge.
2: Ah oui, bien sûr, avec Aymeric, forcément. Je pense à Marie-Claude Macquart, qui est guide conférencière et qui vient également de s'installer. On a créé nos entreprises en simultané, donc qui était guide à la Ville de Flarens et qui lance son activité aussi. Elle est plutôt sur les visites guidées de sites et sur des conférences. D'ailleurs, je crois qu'il y en a une, je crois que c'est aujourd'hui, demain. Donc vous pouvez effectivement regarder sa programmation aussi. Et je trouve intéressant cette émulation sur le territoire, ce qui montre qu'il y a déjà un patrimoine conséquent qui permet de développer ces activités-là. Et chacun avec sa personnalité, avec ses spécificités, en fait on est tous très complémentaires. Donc c'est vrai que c'est une chance, je pense, pour le territoire.
1: Mais c'est un peu différent, vous, parce que vous, c'est vraiment dans la nature.
2: Oui.
1: Alors que Passant-Gers, c'est plutôt le patrimoine architectural.
2: Ils font aussi des randos culturels.
1: Aussi,
2: donc
1: oui.
2: Il y a aussi la pratique de la randonnée. Je pense aussi à Epicurio, nouvelle entreprise aussi qui s'est créée en début d'année. Où là, on est plutôt sur du transport de personnes, mais aussi de l'accompagnement en visite et des dégustations dans les domaines viticoles. Voilà, l'idée aussi, donc je parle aussi dans mes randonnée, beaucoup de vignes et de notre vignoble. Donc voilà, je pense que ça permet de faire du lien entre tous les sites à visiter et ça incite les visiteurs comme les gens d'ici d'aller plus loin dans leur découverte et de relier les sites les uns aux autres avec à chaque fois une nouvelle personnalité qui vous fait visiter son petit coin de pays.
1: Annabelle Morland, merci beaucoup. Donnez-moi les dates de Saint-Puy.
2: Alors, pour se retrouver à Saint-Puy, ça sera les mercredis 22 juillet, puis les mercredis 5 et 19 août. Et on se retrouve à 8h45 sous la halle pour démarrer à 9h. Alors, pour le tarif, c'est 8 € pour les adultes et c'est 6 € pour les enfants de 5 à 18 ans.
1: Et ça dure ?
2: Entre 2h et 2h30. Mais on est plus près des 2h30.
1: Et après, on peut aller boire un coup.
2: C'est ça.
1: Parfait. Merci beaucoup.
2: Merci à vous.
1: Bravo pour ce que vous faites. À bientôt.
2: Merci, au revoir. Au revoir.
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1: Nous sommes dans les studios de DFM 930 à Castéra-Verdieusan pour la foire au vin avec Monsieur Cérès, le président. Bonjour.
2: Bonjour à vous, bonjour à tous.
1: Et avec Fabienne,
3: secrétaire de la foire au vin.
1: 42e. C'est ça?
2: Oui. C'est ça, ça ne nous rajeunit pas, mais c'est la 42e. Et toujours là.
1: Bah oui, c'est bien.
2: Oui, hein? Oui. Ça fait 42 ans que les exposants viennent et exclusivement que des vins gersois, oui.
1: On sait que c'est 10e semaine d'août.
2: Oui.
1: Mais il faut quand même dire que c'est le 8 août.
2: Le samedi 8 août, voilà.
1: Le samedi 8 août. Bon, on vient déguster, peut-être pas à 7h30.
2: 7h30, ça va faire un peu tôt pour boire un peu de vin. Mais bon, il y a...
1: Mais il y a quelque chose à 7h30.
2: Les animations voilà, commencent voilà. À 7h30. Il y a une randonnée cyclotourisme et une randonnée pédestre qui sont proposées. Voilà. Donc, randonnée cyclotourisme, il y a trois circuits de 40, 60 et 80 km. Mm-hmm. Et rando pédestre qui fait 6 km environ.
1: Ça s'organise aussi.
2: Oui, oui, oui.
1: On va pas faire en groupe du vélo sur les routes comme ça. Ou est-ce que...
2: Alors c'est organisé aussi, hein. Je peux en parler un petit peu vu que je suis président du club
1: ouais,
2: de vélo.
1: Bah oui,
2: alors,
1: puis qu'est-ce qui rend en prison hein. C'est vous.
2: C'est moi exactement. Donc donc c'est des circuits qui sont fléchés.
1: Oui.
2: Donc voilà, quand les cyclistes arrivent, leur proposent le plan du circuit, choisissent celui qu'ils veulent. Et voilà, et après ils partent et c'est fléché. Au sol, donc c'est encadré. Il y a un ravitaillement à mi-parcours, voilà, où il y a un petit ravitaillement avec plein de chats, ventre très grillé.
1: Le magret, c'est à midi.
2: Le magret, c'est à midi, donc la mise en bouche, c'est voilà. Ventre très grillé, juste à mi-parcours.
1: Là, suivant le parcours, il y a un prix différent ou
2: non.
1: Il n'y a pas de prix, c'est gratuit.
2: Alors, c'est gratuit pour les licenciés. FM Vélo,
1: voilà,
2: c'est gratuit. Et pour les autres, ben c'est 5 euros pour, voilà, pour tout ce qui est assurance, tout ça. C'est 5 euros l'inscription.
1: Et pour souffrir, c'est pas cher.
2: Non, c'est vrai. on passe 3 heures sur le vélo à 25-30 degrés. Ben, voilà, l'avantage, c'est qu'on part assez tôt.
1: Assez tôt, oui.
2: Vu les températures, donc ça,
1: tout ça. Est-ce que vous prêtez des vélos?
2: Non. Mais on conseille vivement, alors on ne peut pas l'obliger malheureusement, mais on conseille vivement le casque.
1: Bien sûr. Oui, ça c'est important.
2: Ouais, oui.
1: À pied, c'est pareil, c'est balisé, c'est...
2: À pied, c'est pas, alors c'est pas balisé, mais il y a un, c'est encadré par une personne voilà, qui,
1: ah, voilà, d'accord.
2: Qui les amène.
1: Un chef d'équipe.
2: Un chef d'équipe qui les amène.
1: Et là, il y a combien de distance?
2: Alors ça va être autour de 6 km. Mmh. Environ, et il n'y a pas de ravitaillement, chacun s'amène à boire parce que bon, 6 km c'est 1h30, 2h maximum,
1: ouais.
2: Donc les gens s'amènent à boire quoi que ce soit. Et après, une fois arrivés sur le site, une fois qu'ils ont terminé, là ils ont une collation.
1: On fait une pause.
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1: Nous sommes toujours avec la foire au vin, avec Didier Serres et Fabienne. Alors, ça, c'était le petit côté sportif, mais il y a bien plus sportif, c'est quand il faut aller couper le magret.
2: Ah oui.
1: Mais ça, c'est les bénévoles.
2: Et ça, c'est les bénévoles, mais qui commencent à la même heure. Hein. C'est à 7h30, tout le monde est réuni, voilà, en cuisine, on va dire. Parce que bon, il y a les magrets à couper, il y a les melons à préparer, à laver, à couper en demi-melon.
1: Ouais. Il y a, ben, les frites sont coupées, hein.
2: Les frites sont coupées, voilà. Mais bon, il y a les friteuses à préparer, ouais, voilà, mettre les tables, mettre les nappes, les chaises, tout ça. Donc il y a un gros préparatif dès le matin.
1: Il y a aussi une cuisson. D'abord, une préparation, comment ça se passe? Parce que vous avez combien à midi, vous avez...
2: Alors, le midi, on espère faire entre 4 et 500 repas.
1: Voilà. Donc, ça ne se cuit pas en 5 minutes, ça?
2: Non, ça ne se cuit pas en 5 minutes. Alors, au départ, le magret, on le met sur le dos ou sur les planchas pour le faire fondre la graisse.
1: Ouais.
2: Ce qui évite après de mettre le feu, quoi, quand on les met sur le barbecue. Mm-hmm. Donc, on fait fondre tous les magrets sur les planchas. Et une fois qu'ils sont fondus, après... juste quand le repas va recommencer, vers midi, on les met sur les braises pour finir de les cuire.
1: Et que je veux un magret bien cuit.
2: Alors, au départ, on les sert, comme on dit, standard, c'est-à-dire un petit peu saignant, parce que logiquement, le magret, ouais. Voilà, c'est une viande comme le bœuf qui se mange un petit peu rouge.
1: Ouais.
2: Mais bon, si les gens le veulent plus cuit, il n'y a pas de souci, ils reviennent nous voir, on le remet sur le grill, on le fait tourner en aller-retour pour les griller un peu plus. Mais voilà, au départ, on les sert saignants. Ils se mangent plutôt saignants que bien cuits.
1: Ensuite, les frites, c'est dans...
3: Saignantes aussi.
1: Dans la...
3: Saignantes.
2: Saignantes aussi,
1: non,
2: voilà.
1: Non, pas les frites.
2: Ça serait des pâtes, on dirait al dente, mais là, bon, les frites...
1: Non. C'est dans la graisse de canard?
2: Non, c'est dans l'huile de tournesol.
1: Ah, d'accord.
2: Ouais. Ok. Là, c'est pareil, les frites, au départ, pour gagner du temps, on fait des pré-cuissons.
1: Oui.
2: Et voilà, que quand on commence la cuisine, qui est juste à les faire dorer, les réchauffer, qu'elles soient croustillantes.
1: Et on s'aperçoit qu'avec deux cuissons, c'est bien meilleur.
2: C'est vrai, ouais. Elles sont plus croustillantes.
1: Bon, là on parle de manger, mais on vient aussi pour
2: déguster.
1: Chose.
2: Voilà, bon, avec modération comme on dit, mais déguster quand même le but de la foire au vin. Hein. C'est les producteurs qui viennent présenter leur vin. Donc voilà, à partir du matin 10h30 jusqu'au soir 22h, les personnes peuvent se promener sur la foire et déguster gratuitement tous les vins que les producteurs proposent.
1: On fait une pause.
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1: Nous sommes de retour à la Foire au Vin avec Fabienne et Didier. Il faut aller acheter le vin chez les viticulteurs.
2: C'est ça, nous on propose un menu à 15€ où il y a un demi-melon, demi-magret, frites et croustades. Et ensuite, oui, les gens vont sur le site de la Foire pour acheter le vin pour accompagner... Pour accompagner le repas, ouais.
1: Et pour acheter du vin, il faut des exposants. Et là, c'est Fabienne qui va nous raconter comment on fait pour avoir des exposants à la Foire au vin.
3: Malheureusement, c'est de plus en plus compliqué. Au départ, on a eu jusqu'à 31 exposants. Et puis les générations changent. La jeune génération a une autre façon de travailler. Et on a de moins en moins d'exposants, effectivement. Alors, il y a les fidèles qui sont là depuis...
1: 42 ans.
3: Oui. Mais après, c'est surtout le renouvellement qui est compliqué. Oui. Voilà. Mais bon, je pense que c'est un peu partout pareil, malheureusement. Les mentalités changent, les gens évoluent, donc il faudra peut-être à terme repenser à la conception de la Foire au Vin, tout en gardant son identité de local quand même, puisque nous...
1: Parce que tous les vins sont gersois.
3: Oui.
1: Ouais, absolument.
3: Oui.
1: D'accord.
3: Oui. C'était une volonté des organisateurs, des premiers, donc ça a été mis en place en 85, le 10 août 85 exactement, sous la présidence d'André Méo, on a eu jusqu'en 2019 notre
1: parrain
3: voilà, doublement chef, doublement étoilé de l'Hôtel de France, qui jusqu'à la fin, puisqu'il est venu en 2019, il est encore là, il est venu en août, il est décédé en décembre, donc, ou en octobre, voilà. Il aimait faire parler de ça, donc on veut garder cette identité gasconne qui a été mise en place voilà, il y a 42 ans. Et ce qui fait aussi son succès, parce que les repas, on a un greffeur, M. Stingois, qui est là, pareil, depuis X temps, qui lui, il adore parler de... C'est une passion, hein, le greffage, les vignes et tout. Donc il vient tous les ans et voilà, il fait partie aussi des murs, on va dire, et de l'identité gasconne, une gersoise qui nous tient à cœur. Quoi.
1: Oui. André Daguin, il avait quand même aussi une conception du magret qui est à lui. Il faut vraiment voir que c'était un chef étoilé.
3: Et qui était en permanence en recherche de nouvelles recettes. Tous les ans, il venait en cuisine et il récupérait de la graisse de canard. Il avait une recette qu'il n'a jamais réussi à mettre au point, mais il avait dans sa tête une recette qu'il voulait. Et tous les ans, il réessayait cette recette. Bon, ça n'a jamais marché, mais il était en perpétuelle recherche de nouveautés, on va dire. Hein.
1: Pour parler de ça, les magrets, ils viennent d'où ?
2: Les magrets, ils viennent de Riguepeux.
1: Ah,
2: c'est
1: oui,
2: une coopérative de producteurs. Ils sont pas très nombreux, qui s'appellent Riguecoop et qui nous fournissent les magrets.
1: Le magret, ça vient de Riguepeux. Les pommes de terre.
2: Alors, les pommes de terre, c'est pas du terroir. Enfin, c'est pas.
1: C'est belge.
2: C'est pas de la région, non. ça vient de. Exactement, c'est salade de fruits. C'est une entreprise qui nous fournissent en pommes de terre fraîches.
1: On fait une pause.
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1: Nous sommes toujours à la Foire au vin à Jéguin, le samedi 8 août, avec Didier et Fabienne. On a presque tout vu, mais il y a encore, pour ceux qui seraient intéressés, le lancer de béret, la danse gasconne et la tarte au vin.
2: Oui.
3: Alors, le gersois aussi, de préférence.
1: Ah, le vin gersois, ouais. Bon. Alors, le lancer de béret, Didier, c'est pour les dames qui lancent le béret encore.
2: Ah, si, bien sûr. Il y a le concours. Ouais.
1: C'est mixte.
2: Ouais, oui. Enfants, dames, hommes, voilà. Non, c'est ouvert à tout le monde. Hein.
3: Ouais, c'est sur une idée de notre animateur. DJ Boubou qui nous a proposé ça il y a 2 ans et puis c'est rigolo, ouais, ça
2: c'est
3: a pris,
2: voilà,
3: donc
2: voilà.
1: Chacun vient avec son béret ou
3: non.
1: Ah oui, parce que moi j'avais fait une fois le championnat du monde, j'avais mis un osier dedans, c'était pratique, on m'a dit non.
2: Ah oui, c'est interdit.
3: non, le béret c'est nous qui le fournissons et voilà.
1: Bon, ensuite la danse gasconne.
3: Alors ça c'est tout nouveau, ce sera cette année pour la première fois, ce sera la croche-balle, ça s'appelle, voilà, qui viendront faire de la musique, éventuellement des démonstrations de danse. Voilà. Ils seront sous le chapiteau parce qu'ils ne peuvent pas bouger avec les instruments. Il faut qu'ils soient ouverts.
1: Voilà.
3: Là, c'est une nouveauté.
2: Ça permettra d'animer un petit peu l'apéritif du soir avant que Greg prenne le relais.
1: La tarte au vin.
3: Oui, qui a été créée en 2013 par André Daguin et qu'on continue à faire perdurer parce que c'est une animation sympathique. Les amateurs viennent avec leurs tartes sucrées ou salées.
1: Toutes faites ou ils
3: l'offrent ? Oui, non, toutes faites. Ils viennent, ils donnent leurs tartes avec la recette et leurs coordonnées. Moi, je mets une petite étiquette avec un numéro au fur et à mesure qu'ils amènent.
1: Anonyme.
3: Voilà, exactement, oui, anonyme. Et après, le jury se réunit, il goûte, il délibère.
1: Et Didier est dans le jury.
3: Oui.
2: Et moi, je suis dans le jury, oui.
1: C'est bon, hein.
2: Ah, c'est bien, oui. Après avoir fait un bon repas de magret, de frites, de croustades, on enchaîne avec la dégustation de tarte au vin. Oui, c'est sympa.
1: Ouais, il faut quelque chose pour pousser, ça.
2: On essaye de le pousser un petit peu quand même, parce qu'à force.
1: Et alors, justement, pour pousser, je ne sais pas s'il y a toujours cette tradition du pousse-rapière.
2: Ah, le pousse-rapière, oui, c'est l'apéritif qui est offert le midi. Voilà, depuis le début, je pensais.
3: C'était Château-Montluc avec Noël Lassus,
1: oui.
3: Mais qui a pris la retraite aussi, et qui, maintenant, c'est le Club des Marques qui vient et qui continue
1: à c'est bien ça.
3: Offrir.
1: Plus ou moins offrir.
3: Là aussi, ça évolue.
2: Malheureusement, là aussi, il y a des évolutions. Même pour l'apéritif du soir,
1: Samedi 8 août, foire au vin à Jéguin, 15€ pour le menu.
3: Et cette année, on prend les cartes bancaires.
2: En plus, voilà, qui n'étaient pas prévues d'avoir.
1: Sont modernes.
2: Oui.
1: D'ailleurs, bientôt, on ne pourra plus faire que ça. Hein. Il n'y aura plus de sous dans les poches.
3: Ni sur la carte.
1: Ça, c'est autre chose. Le repas, c'est demi-blond, floc de Gascogne.
2: Oui.
1: Ou pas.
3: Voilà, selon les envies des personnes.
1: Voilà, demi-magret plus frites et le dessert, une croustade.
2: Une croustade, voilà.
3: Arrosé d'Armagnac ou pas aussi.
1: On va acheter son vin chez les exposants, s'offre le repas comme
2: et
1: ça.
2: Et on déguste, sur le site, il y a des chapiteaux qui sont installés tout autour de la foire pour pouvoir manger à l'ombre. Voilà.
1: Cette année, peut-être qu'on pourra se dire qu'il fera sûrement très beau.
2: Très beau, ça serait très bien. Très chaud,
1: Oui.
2: Voilà, pour éviter les 40 degrés, ça serait bien.
1: Mais pour éviter aussi les averses, parce qu'il y a eu des années avec.
2: On a eu des années qui est très arrosées.
1: Parce qu'on parle de la chaleur, du réchauffement, mais.
3: Hein. Mais après, on a eu du monde. Il y a eu du monde qui est venu quand même.
1: Oui, parce que c'est couvert, c'est bien.
3: Et puis c'est institutionnel.
1: Ah,
3: la
1: oui.
3: foire au vin de Jéguin, de toute façon ça fait pas 42 ans que ça existe par hasard.
1: Oui.
3: C'est que vraiment, c'est historique. C'est, les gens ils viennent pour le repas, mais pour aussi l'identité qui reste.
1: Se retrouver.
3: Ouais, c'est ça.
1: Vive la foire au vin de Jéguin, samedi 8 août prochain.
2: C'est ça, exactement.
1: À bientôt.
3: À bientôt.
2: Merci, au revoir.
3: Au revoir.
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1: Sur DFM, nous partons à Lectoure aujourd'hui et découvrir les canoës de la Lomagne avec Cyrielle. Bonjour Cyrielle.
2: Bonjour.
1: Parlez-nous un petit peu de votre entreprise, puisque c'est tout récent. Il y a combien de temps que vous avez repris ?
2: Les canoës de la Lomagne, c'est une base de canoës, location libre. J'ai repris l'entreprise en octobre 2025. Donc c'est ma première saison dans le Grand Bain.
1: C'était votre métier avant ou pas du tout ?
2: Pas du tout. J'ai fait un BUT en gestion des entreprises à Auch. Ça faisait sens pour moi de reprendre une entreprise qui est saisonnière, en pleine nature, sportive.
1: Alors vous descendez sur quelle rivière à Lectoure ?
2: Sur le Gers.
1: Sur le Gers, d'accord.
2: C'est une balade de 7 km.
1: Ah oui, quand même. Oui. Alors racontez-nous justement, il se passe quoi ? Ces 7 km, on les fait d'un trait, il y a des arrêts, on peut faire des pauses peut-être déjeuner, je ne sais pas si c'est à midi.
2: La logistique, elle est organisée de sorte à ce que je fasse 3 départs par jour. Donc il n'y a pas de temps pendant la balade où on va avoir l'occasion de pique-niquer. Mais il y a 2-3 endroits pour se poser un petit peu, pouvoir faire un plouf dans l'eau. Dès le début, il y a 4 petits rapides pour mettre un peu de sensation. Après, on est sur une rivière qui est quand même assez calme et qui donne un accès au plus grand nombre, j'ai envie de dire. C'est autorisé à partir de 5 ans. Et la doyenne que j'ai eue, elle a 79 ans.
1: Oui.
2: Voilà, j'attends de battre le record.
1: Pourquoi pas. Donc les canoës de la Lomagne, quels sont les paysages que l'on traverse ? Faut essayer de faire un petit peu rêver nos auditeurs.
2: On est en Amazonie ? Non, c'est une blague. La balade, elle est aux trois quarts ombragée. Donc d'accord. Déjà, c'est un très bon point. C'est hyper sauvage. C'est ça qui est chouette, on peut rencontrer beaucoup d'animaux, on n'entend pas le bruit de la route, on n'entend plus rien. En fait, on a accès à un espace qu'on peut ne jamais voir de sa vie, finalement. Et c'est une richesse assez énorme, en fait, de venir faire du canoë à Lectoure. À la base, on pense peut-être que ça va être super fun, et en fait, c'est fun, mais c'est au-delà de ça. C'est l'eau en plus, le pouvoir de l'eau, la déconnexion, vraiment.
1: Vous avez combien de canoës à votre disposition ?
2: J'ai 21 canoës, mais je parle plus en personne, je peux accueillir 37 personnes d'un coup.
1: Donc pour une entreprise par exemple, ça peut être sympa.
2: Oui, et j'en ai accueilli déjà pas mal pendant la basse saison, donc qui a commencé mi-avril jusqu'à début juillet.
1: On va marquer une pause, on revient tout de suite du côté de Lectoure avec Cyrielle pour parler de ces canoës de la Lomagne. A tout de suite.